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0: en plus, je vais faire un café.
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5: Bonjour, chère auditrice, tu es bien sur Radio Panique dans les promesses de l'aube.
0: Boup boup.
5: On nous écoute sur la bande FM en région bruxelloise 105.4 ou
0: en région bretonne sur le www.radiopanique.org et on nous a dit qu'on n'était pas à l'antenne, donc on a fait 20 minutes d'émission rien que pour nous et elle était super, hein, donc on va essayer de refaire les mêmes vannes mais plus spontanées. Plus naturel.
5: Voilà, ça arrive et c'est un peu dommage d'avoir perdu ces 20 minutes à l'occasion de la dernière, mais on va se rattraper. On espère que vous allez toutes et tous bien.
0: Est-ce que ce ne serait pas lié à la rubrique qu'on vient de finir qui s'appelle la météo, qui fait qu'on est dans un état un petit peu second, avec une conscience altérée et un état de fatigue qui est quand même plus important. On ne peut pas forcément se reposer de la même manière.
5: Ah, c'est sûr. Hein, je
0: 21
5: suis
0: degrés cette nuit, c'est ça qu'on disait tout à l'heure. Mais en tout cas, pour la météo, on ne va pas la refaire parce qu'elle est assez facile à deviner aujourd'hui. On ne va pas la refaire dans le détail comme on l'a fait tantôt. C'est alerte panicule, hydratez-vous, allez dans les parcs, essayez de trouver de l'eau si vous pouvez autour de vous. Des petits étangs, un canal, si c'est possible d'y s'y baigner, on vous souhaite un bon plongeon.
5: On commence en musique avec une musique tout en douceur. Louis Armstrong, La vie en rose, on se retrouve tout de suite après. À tout de suite.
0: À bon café.

0: Allez, allez, on se réveille.
1: On se réveille, il est 7h26, vous êtes bien dans la jeudignale des promesses de l'aube sur Radio Panique.
2: Et c'est notre dernière émission de la saison 25-26. Vous retrouverez cet été de manière aléatoire Petit 1, une grasse mat. Qu'est-ce qu'il y a ?
1: Rien. Je ne m'y attendais pas.
2: Petit 2, oui. Des rétrospectives.
1: Oui.
2: Pour vos albums cassettes, pour enregistrer, quand vous enregistrez l'émission, eh ben, on vous prépare une sélection des interviews, des entretiens qu'on a eu avec la dizaine d'invités sur ce dernier trimestre. On avait fait la même chose avec les 17 invités du premier trimestre 25-26. C'est un peu compliqué, c'est la rentrée et... Enfin, c'est pas la rentrée, c'est la canicule. Donc les mots se mélangent, les concepts, les corps... l'eau, les vapeurs, tout ça. C'est 105.4 et c'est www.radiopanique.org si vous nous écoutez un peu plus loin que la région bruxelloise. Et puis si vous nous écoutez dans le futur, on ne sait pas quelle météo il fait de toute façon. Ça peut être diffusé.
1: Et si vous avez l'habitude de nous écouter ou de manière très ponctuelle et qu'à 7h, vous ne nous entendez pas, n'hésitez pas à nous envoyer un message pour dire vous n'êtes pas à l'antenne parce qu'il est possible qu'on ait oublié de cliquer sur le bouton du direct.
2: on remercie les familles qui sont en backup, comme on dit en anglophone. Qui nous ont envoyé un message en disant c'est bizarre, il y a de la musique en continu, on ne vous entend pas, alors que nous on était là depuis 20 minutes en train de
1: papoter, de refaire le monde,
2: de vous remplir les oreilles avec notre
1: des super blagues. Oh là là, on a eu des barres de rire,
2: on a eu des barres de rire et voilà, on essaie de les refaire de manière encore plus spontanée. Ça arrivera à le best-of de ce qui n'est pas diffusé. Petit café
1: Un peu moins drôle et plus sérieux. Les éphémérides.
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2: Qu'est-ce qu'elle dit ?
1: Alors, qu'est-ce qu'elle dit, l'éphéméride du collectif Krasny ? On parcourt ensemble une semaine d'éphémérides. Grâce au travail de collecte de ces amateuristes de sons et d'images qui couvrent les luttes sociales ici et ailleurs. Un 25 juin 1976 au Montana, c'était la victoire amérindienne de Little Big Home. Ce jour-là, le lieutenant-colonel Custer attaqua un immense campement Lakota Cheyenne sur la rivière Little Big Horn avec environ 210 hommes. Mais ils ont été écrasés par une force amérindienne bien supérieure en nombre. Et ce colonel et la totalité de son détachement furent anéantis. Un 26 juin 1913, en Martinique, c'était la naissance du militant anticolonialiste Aimé Césaire. Écrivain, homme politique, à la fois député, maire, poète, dramaturge, essayiste et biographe. Il est fondateur et représentant majeur du mouvement littéraire de la négritude. Construit contre l'idéologie coloniale française de l'époque, le projet de la négritude est plus culturel que politique. Il s'agit, au-delà d'une vision partisane et raciale du monde, d'un humanisme actif et concret à destination de tous les opprimés de la planète. Comme il le déclarait, « Je suis de la race de ceux qu'on opprime ».
2: Ça résonne avec le code noir qui vient d'être amendé, qui existait depuis environ 2 siècles, je crois, en France, approximativement, et qui définissait les droits des personnes de la peau et la couleur noire, comme ça se définissait à l'époque. Et pour certains, c'était... je ne vais pas rentrer dans le détail. Ça vient d'être amendé en France en 2026. On arrive au 27 juin 1905 aux États d'Amérique, aux États-Unis d'Amérique du Nord. C'est la fondation de l'IWW. L'International Worker of the World est une organisation syndicale aussi nommée Woblies. Elle est créée par des socialistes, des anarchistes, des syndicalistes radicaux, dans le but de s'opposer au corporatisme de l'American Federation of Labor, AFL, et d'organiser les travailleurs et les travailleuses de manière industrielle, sans distinction de métier, de sexe ou de race. L'IWW visait à rassembler tous les travailleuses dans un seul syndicat industriel, contrairement à l'AFL qui privilégiait les syndicats de métier. Les Woobleys se sont battus pour des conditions de travail justes et ont mené des grèves importantes, mais ils ont aussi rencontré une forte opposition du gouvernement états-unien et d'autres organisations syndicales, ce qui a conduit à une diminution de leurs effectifs. Aujourd'hui, l'IWW compte quelques milliers de membres et est actif dans de nombreux pays.
1: Un 28 juin 1969 à New York, c'était les émeutes de Stonewall. C'est une série de manifestations spontanées et violentes contre un raid de la police qui a eu lieu dans la nuit au Stonewall Inn, dans le quartier de Greenwich Village. Ces événements sont souvent considérés comme la première lutte des personnes gays, lesbiennes, bisexuelles et transgenres contre un système oppressant soutenu par les autorités.
2: 92.
1: Ah, pardon, on n'a pas la même chose.
2: C'est pas grave. Donc le 29 juin en France, c'est un anniversaire de la bataille de Nantes dans le cadre de la guerre de Vendée. Les forces vendéennes royalistes et catholiques attaquent la ville de Nantes, mais sont repoussées par les troupes républicaines. La guerre de Vendée est un conflit qui a éclaté en 1793 ou 92 entre les forces républicaines et les insurgés de la Vendée, en réaction à la levée de masse décrétée par la Convention. La prise de Nantes, ville importante et stratégique, était un objectif majeur des Vendéens.
1: Un 30 juin 1984 en Angleterre, c'était la fondation des Lesbian and Gay Support to the Miners. C'est une alliance de lesbiennes et hommes gays qui ont soutenu le syndicat national des mineurs pendant la grève, leur grève qui a duré un an de 1984 à 1985. Ce sont 11 groupes de cette fondation qui avaient vu le jour au Royaume-Uni. Le groupe initial basé à Londres avait à lui seul collecté à l'époque environ 22 500 livres en soutien aux grévistes.
2: Et le dernier jour de cette semaine d'éphémérides du collectif Krasnik, on vous partage, c'est le 1er juillet. Et le 1er juillet, alors il y a deux Suisses ou États-Unis ?
1: Moi, j'ai que la Suisse.
2: Eh ben, on va faire la Suisse le 1er juillet 1876. Donc en Suisse, c'est le décès de Mikhaïl Bakounine à Berne. Il est connu pour son engagement dans le mouvement révolutionnaire, notamment son rôle au sein de l'Internationale avec une majuscule. Utsche, santé.
1: Merci.
2: Et pour ses écrits sur l'anarchisme, qui ont eu une grande influence. Après une vie mouvementée, marquée par l'emprisonnement, la déportation en Sibérie et l'évasion, Bakounine s'est installé en Suisse. Il a continué à travailler pour la cause révolutionnaire. Bakounine est considéré comme l'un des principaux fondateurs du mouvement anarchiste international. Ses idées ont inspiré de nombreux mouvements sociaux et politiques. Il reste une figure importante de la pensée révolutionnaire. Rest in peace, c'était 1876 en Suisse, le 1er juillet, décès de Mikhaïl Bakounine à Berne.
1: Une figure importante, mais cette fois-ci dans le monde de la musique, c'est Kezia Jones qui fait son retour et qui sera une des têtes d'affiche de l'édition 2026 du Festival des Libertés.
2: Ne me dis pas que c'est pas vrai.
1: Et oui. Et on, du coup, on redécouvre son titre Rhythm is Love. À tout de suite.
2: Attends, je vais un peu la chanter.

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3: Hey yeah, yeah.
4: J'ai perdu mon binôme.
3: Hey yeah.
4: Je découvre que c'est un fan de Kezia Jones.
5: Notamment.
4: Qui sera en concert au Festival des Libertés cette
3: hey,
4: année.
3: Yeah.
4: Voilà.
3: Reason.
4: Je pense qu'on l'a bien là.
3: It's love.
4: Mm-hmm.
5: Moi, Kezia Jones, c'est une bouteille d'eau gazeuse fraîche, ça suffit pour mon bonheur aujourd'hui.
4: Hein. Oh waouh, bah franchement,
3: hey, yeah,
4: je suis trop contente pour cette dernière.
5: La vie, c'est des choix simples des fois, hein. faut pas trop non plus. On va pas spoiler la revue de presse qui n'est pas du tout anxiogène aujourd'hui parce que c'est la dernière de l'année. Jeff Bezos a trouvé une solution pour la planète. Le propriétaire philanthropique de Amazon, il a dit qu'il allait mettre les industries polluantes dans l'espace. C'est pas une fake news. Alors ne rigole pas, parce qu'il a quand même un comité qui lui permet de réfléchir à ça et faire ses communiqués de presse, tout ça, tu vois.
4: Bah écoute,
5: Tu te marres comme si c'était. Peut-être c'est la solution.
4: Bah, entre ça et Marine Le Pen qui a dit que si elle était élue l'année prochaine...
5: Elle a une belle solution aussi.
4: Elle a une belle solution, un grand plan national de climatisation à gogo.
5: On ne pourrait pas refaire migrer le climat ?
4: Bon, moi en tout cas, je ne retrouve pas le jingle que je cherche. Donc,
5: on va
4: c'est
5: le
4: pas
5: faire...
4: Reporter, le média de l'écologie français.
5: Donc nous sommes dans l'année 09 pour faciliter les créations de nouveaux imaginaires, de nouveaux concepts. L'année 09, c'est à partir de l'année 0, évidemment, dans l'ordre chronologique. Jésus, c'est Emmanuel Macron qui a annulé sous les conseils de Brigitte Macron, qui est quand même la femme derrière cette grande âme. Arrête de te marrer là, dès que je dis un truc, ça a pas de sens. Qui est donc annulé ce projet écocide et inutile qui avait 50 ans d'existence et une belle lutte qui a permis de créer l'acronyme ZAD, Zone à défendre, utilisé depuis dans plein d'endroits au-delà du royaume français. Et ça, c'était il y a 9 ans. Donc depuis, il y a un nouveau calendrier avec des nouveaux jours, des nouveaux mois et une éphéméride.
4: C'est pour contribuer à la bataille culturelle et répondre à l'urgence écologique. Reporter révolutionne le calendrier en renommant les mois en hommage aux espèces emblématiques des luttes. C'est pour toutes et tous une invitation à repenser notre rapport au temps et au vivant. Nous sommes en effet en l'an 09. Nous terminons le mois du triton, le triton crété qui se reproduit dans les mares ou les étangs près des bois et prairies humides où il vit. Cet amphibien est présent entre autres sur l'ancienne ZAD Notre-Dame-des-Landes. Et aujourd'hui, en ce justicedi 25, on fête...
5: Les tritons ?
4: Non, les cigales. Waouh !
5: Ça, c'est... si c'est pas imaginativement symbolique...
4: Donc...
5: Les cigales ou les cigognes ?
4: Les cigales.
5: Ah oui, j'ai mal compris.
4: Les cigognes, vous pouvez en voir... Si vous poursuivez l'axe du canal,
5: si vous voyez
4: direction Vilvorde.
5: C'est direction, dans l'axe studio-régie, à quelques kilomètres.
4: Et
5: oh, c'est vrai, on peut en voir. Où ça ?
4: Eh bien...
5: au-dessus du canal ?
4: Quand on va direction Vilvorde, qu'on pédale là, le long du canal.
5: Ah oui ?
4: Oui, alors ils ne sont certainement pas là toute l'année. Mais voilà. Moi, je voulais dire, mais j'ai besoin de chercher sur Internet d'abord.
5: Moi, je vais dire, sans avoir cherché sur Internet.
4: C'est vrai que ce week-end, c'est les week-ends Jardin Nature organisés par Natagora.
5: Allez-y.
4: Donc, n'hésitez pas à aller sur le site de natagora.be et repérer l'un ou l'autre jardin près de chez vous ou loin, si vous avez envie de bouger. Donc, c'est les week-ends Jardin Nature qui sont organisés du 27 au 28 juin.
5: Et ça consiste en quoi ?
4: Ben, c'est des signataires du réseau Nature qui ouvrent leur jardin au public et où vous pouvez voir ce qu'ils ont mis en place dans leur jardin.
5: Est-ce qu'on peut visiter le jardin de Jeff Bezos ?
4: Je ne sais pas s'il habite
5: en Wallonie.
4: J'en prends un au hasard, à De Hoek.
5: Vas-y.
4: Donc, ça, il s'appelle le jardin de Laetitia.
5: Ok.
4: Et elle met une petite description. Notre mini réserve naturelle de 750 mètres carrés est inspirée de la philosophie du jardin punk d'Éric Lenoir, avec une vision permacole et une attitude profondément respectueuse du vivant. Différents milieux se côtoient, de la prairie à la mare, du potager au petit verger bordé de haies à insectes et d'oiseaux. Voilà. Et donc, quand vous allez sur le site, vous avez une carte de Belgique qui vous localise les jardins qui seront ouverts au public ce week-end et les horaires auxquels les gens vous accueilleront. Voilà, si vous voulez une idée d'activité pour ce week-end.
5: Cool.
4: Et on écoutait Kezia Jones.
3: Je voulais, hey,
4: je voulais en profiter pour saluer Coralie qui, un jour, dans le sud de la France, dans un café, papotait avec sa famille quand ils ont été interrompus par quelqu'un qui s'est mis à chanter, jouer de la musique.
5: Patrick Bruel.
4: Ils se sont retournés et c'était Kezia Jones. Voilà.
5: Ah oui, non, c'est pas le même délire.
4: T'es vraiment à l'ouest. Voilà. Eh bien, musique, parlons-en. Avec Tambour, Tambour et le titre Liberté, chérie. À tout de suite.

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4: Vous êtes sur Radio Panique, il est 7h49 in the morning. On a commencé l'émission avec quelques minutes de retard et on a rajouté quelques minutes hors antenne.
5: Et on survit au dernier étage de l'immeuble ici à Saint-Josse. Je ne m'entends pas. Ah voilà, oui.
4: Oui, okay, t'entends bien.
5: Donc 7h49, tous les viaducs sont grands, ouverts et bon, ça va, on verra tout à l'heure.
4: On espère que vous pouvez vous hydrater, vous reposer, trouver un peu de fraîcheur autour de vous, en allant dans les caves, en allant dans les parcs, en allant, si c'est possible, dans des endroits où vous pouvez vous baigner peut-être.
5: En région bruxelloise, en tout cas, l'ASBL infirmier de rue a depuis de nombreuses années élaboré un plan du centre de la ville qui répertorie les accès aux toilettes et à des fontaines d'eau, du coup, pour pouvoir s'hydrater gratuitement. Donc, vous pouvez aller consulter le site des infirmiers de rue. C'est pas tout ça, c'est la dernière de notre matinale, mais le monde continue de tourner.
4: Ah oui.
5: Et donc, on va voir un peu ce qui s'est passé dans la revue de presse.
4: Alors, qu'est-ce qu'il y a comme, comme truc, tu vois
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4: Yo, alors, qu'est-ce qui s'est passé dans les informations anxiogènes qui constituent le quotidien de ce système capitaliste qui n'arrête pas de s'écrouler dans la joie? C'est, on a parlé de... Est-ce qu'on va parler des pédocriminels? Est-ce qu'on va parler de dérèglement climatique? Est-ce qu'on va parler de... pétro-masculiniste, qu'est-ce que tu préfères?
5: Moi, j'ai essayé de faire une revue de presse sympa pour la dernière.
4: Ah bah, cool.
5: Je ne l'ai pas sous les yeux parce qu'elle était ouverte sur l'ordi, donc le temps que je me reconnecte ici.
4: Alors, moi, je vais parler d'argent, parce qu'il n'y a pas de tabou. nous avons deux personnes, Christian C. et Jean-Pierre F., qui ont été rattrapés par le système des impôts de leur pays d'origine. Un, on lui redemande 400 et quelques mille euros, et l'autre 600 000 euros. Donc le Christian C, il habite à Saint-Gilles. La fin de son nom de famille, c'est Clavier. Et donc il a vendu une propriété en Corse, avec une plus-value de 4,1 millions d'euros, le petit coco, à ce moment-là. Et il a dit, je peux pas payer des impôts en France parce que je suis domicilié en Angleterre. Et l'État français lui a dit, non, en fait, ça marche pas comme ça. Donc, il a fait un recours et un peu, je pense, un truc similaire avec Jean-Pierre Foucault qui veut gagner des millions, qui veut ne pas payer presque un demi-million d'euros d'impôts. Pareil pour Jean-Pierre Foucault, la star inconditionnelle a changé. Et notamment avec le monument de machisme qui s'appelle Miss France. Ça c'est deux noms qui résonnent dans ma culture natale depuis des décennies. Et ils ne veulent pas payer presque un demi-million d'euros, mais ils ont été condamnés à le faire en impôts. On peut imaginer du coup leur revenu.
5: Ok. Tu veux rajouter quelque chose?
4: Non, pas sur ça.
5: Du côté du Courrier international, qu'est-ce qu'on apprenait cette semaine? Accroche-toi, c'est dans la rubrique gastronomie. La cancoyote, ce fromage franc-comtois qui a tapé dans l'œil de CNN. Spécialité fromagère longtemps considérée comme ringarde, la cancoyote bénéficie d'une visibilité inespérée grâce aux réseaux sociaux, notamment pour ses qualités diététiques. C'est CNN qui documente le phénomène. Donc voilà, c'est fou.
4: Bravo CNN.
5: Bravo la cancoyotte.
4: Bravo la cancoyotte surtout.
5: On rappelle que la cancoyotte est un fromage qui peut se consommer froid ou chaud, donc pas un aliment de circonstance pour ces journées caniculaires.
4: Bah si, parce que aujourd'hui il sera tiède.
5: Il sera fondant sans devoir
4: le préparer. Utiliser de l'énergie. On peut faire aujourd'hui
5: très naturellement.
4: C'est barbecue sans charbon, hein, ni gaz. Il suffit juste de les mettre sur le capot d'une voiture et ça cuit. Hein.
5: Voilà. Du côté de reporters, on apprend cette semaine que chez les animaux aussi, on préfère les hommes déconstruits. Accroche-toi. C'est un article de Émilie Massemin et Hortense Chauvin. Des tamarins qui font des couvades, des femelles dauphins qui refoulent les mâles agressifs, de grands oiseaux qui assurent seuls l'ensemble des soins parentaux. Et oui, ces animaux préfèrent les pères déconstruits. Par exemple, les ouistiti et les tamarins, c'est eux qui se chargent des couvades. Donc, c'est des primates d'Amérique latine. Et on observe chez eux que les enfants sont élevés de manière coopérative. Les mâles de ces espèces font partie des primates les plus investis avec le partage de nourriture avec les jeunes tout juste sevrés, l'apprentissage des meilleures zones où débusquer des insectes, des tours de garde pour avertir la présence de prédateurs. Pas question de reléguer le domaine du soin aux femelles. Chez les dauphins, ce sont les femelles dauphins qui peuvent garder en tête le comportement agressif de leurs congénères et donc éviter en conséquence de s'accoupler avec eux.
4: Waouh !
5: Ouais. Et papa poule, non papa nandou, vous en avez assez de gérer les courses, la cuisine, la lessive et les rendez-vous chez le pédiatre pendant que le père de vos enfants ne fait rien. Nous avons la solution, épouser un nandou mâle. Donc selon une étude, ce grand oiseau d'Amérique du Sud assure seul l'ensemble des soins parentaux. Il construit le nid, il couve une grosse dizaine d'œufs pondus par plusieurs femelles et il protège les poussins durant plusieurs mois, pendant que les femelles, elles, repartent séduire un autre prétendant.
4: Alors ça...
5: Et, article à découvrir donc, dans le média de l'écologie français Reporter. Et toujours sur Reporter, moi, j'ai vu une autre info. Le futur, même pas peur. À 13 ans, César RLM affronte la crise écologique avec son rap. C'est un jeune Nantais de 13 ans qui s'est fait connaître par ses morceaux de rap sur la crise écologique. Il publie son premier livre dans lequel il raconte comment il fait taire l'éco-anxiété en se mettant en action. Donc c'est quand même un jeune de 13 ans, voilà. Et puis sur YouTube, j'ai écouté plein de chansons, c'est super chouette.
4: Merci, comment il s'appelle?
5: C'est César RLM. Voilà.
4: Merci. On peut avoir des informations sur un masculiniste états-unien qui a un nom qui lui appartient et qui est venu faire, pendant la fête de la musique, un petit tour de drague. Pas piqué des hannetons, il s'est filmé et il s'est pris des pas du tout ce qu'il attend d'habitude, c'est-à-dire des rejets de la part des femmes parisiennes qu'il était en train de draguer du coup dans la capitale. Et il leur a dit, à la fin il s'est dit, elles sont sûrement lesbiennes, c'est pas possible, sinon c'est pas explicable. Voilà, je crois qu'il s'appelle Clavicular, j'ai pas retrouvé, mais
5: Clavicular,
4: ouais.
5: Ah oui.
4: il est adepte du, je sais plus non plus exactement comment c'est le terme, mais en gros c'est modifier son visage pour avoir un profil plus masculin. Donc
5: un profil plus masculin.
4: Ouais, un plus anguleux.
5: Ah oui, donc mais de profil alors et de face, ça, il a rien changé.
4: Bah non, mais le profil, c'est-à-dire c'est la silhouette. Quoi, donc oui. Je crois que ce qu'on voit, c'est d'utiliser un marteau pour taper un peu sur ses joues pour renforcer l'os. Ça donne vraiment envie d'être assez au niveau intellectuel. Sinon, puisque nos fameuses auditoristes sont fans de la voiture Porsche. Du groupe Volkswagen qui est donc la voiture du peuple met le haut du panier. Ils ont un nouvel véhicule top super avec une option que tu peux rajouter qui vaut 109 000 euros l'option. C'est pas la voiture, hein.
5: Oui, oui, oui. Ok.
4: Est-ce que ça te fait chalouper?
5: Non.
4: Est-ce que ça te... Est-ce que... Rien.
5: Rien. rien.
4: On va parler de vélo dans ces cas-là.
5: Alors, tu veux parler de vélo?
4: Non.
5: C'était pour finir. Ah, ok. Du côté du magazine frustrationmagazine.fr, sur leur site, un article de Pablo Castaño. En Espagne, la régularisation massive dessine un nouvel horizon. La lutte contre l'immigration s'est imposée à l'agenda de la plupart des États européens et semble être devenue une évidence que peu de voix contestent ouvertement. S'il y a bien une bataille culturelle que l'extrême droite est en train de gagner, c'est celle-ci. L'idée que l'immigration est un problème que l'on doit traiter, plus ou moins humainement, selon sa tendance politique. Or, il nous semble essentiel d'affirmer que l'immigration est un fait positif, que nous sommes en capacité d'accueillir plus de monde et que nous devons le faire. C'est ce qui se passe en Espagne actuellement. Ce qui se passe en Espagne actuellement montre que ce projet est possible et qu'il est porté par toute une partie de la société civile. Ce reportage du chroniqueur Pablo Castaño, qui vit à Barcelone, met des visages sur ce qui est trop souvent traité à distance et illustre l'enthousiasmant processus de régularisation, largement issu d'une mobilisation populaire et porté par une bonne partie de la population. Et on entend les cloches de l'église de Saint-Josse.

Petite journée, en tapant n'importe comment sur internet, normalement on va le retrouver. Ça, c'est un classique de la Jeudignale depuis un paquet d'années, quoi.

0: 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Bonne écoute. L'histoire a toujours été ma matière préférée. Peut-être parce qu'elle rappelle que les choses changent et peuvent donc encore changer. Mais que fait-on au juste quand on prétend faire de l'histoire ? Rares sont les historiens qui ont répondu à cette question, à quelques exceptions près, comme l'historien médiéviste et résistant juif Marc Bloch, qui entre au Panthéon en juin 2026, 82 ans après son exécution par la Gestapo en 1944. Son livre le plus célèbre est « L'étrange défaite », une analyse très personnelle et politique des responsabilités derrière l'effondrement militaire de la France face aux nazis en juin 40. Pourtant, dans un autre texte moins connu, « Apologie pour l'histoire », Bloch défend l'utilité de sa discipline en tant que science qui ne doit surtout pas juger. L'histoire est-elle une science comme les autres ? L'historien peut-il être à la fois objectif et engagé ? À quoi sert l'histoire ? Cet épisode a un format un peu particulier parce qu'il va s'appuyer non pas sur l'œuvre d'un invité, mais sur celle de Marc Bloch, que l'on va découvrir en interrogeant des chercheurs et des chercheuses qui ont écrit sur ses travaux. Parmi eux, Annette Becker est historienne, professeure émérite à l'Université Paris-Nanterre. Elle a préfacé un corpus de textes de Marc Bloch, « L'histoire, la guerre, la résistance ».
1: J'aime bien devant les étudiants pour leur faire comprendre ce qu'est l'histoire et aussi ce qu'est l'histoire totale d'une certaine façon qu'il a voulu et qu'il a pratiqué. J'aime bien prendre l'exemple dans une salle de cours en général, on a un pupitre, une table. J'ai dit, on regarde cette table et évidemment cette table elle est sans doute là depuis 10 ans, donc elle est du passé, elle appartient à l'histoire. Alors, qui l'a fabriqué ? En quel matériel ?
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4: On croule sous les appels à l'occasion de cette dernière matinale de la saison. Il est 8h11 et on survit dans les studios de Radio Panique ici au dernier étage à Saint-Josse. Et nos invités ont survécu aux 99 marches pour accéder au studio. Aujourd'hui, pour terminer cette saison, on a le plaisir de parler d'un documentaire que vous allez pouvoir découvrir en salle tout prochainement, notamment au Cinéma Aventure à Bruxelles. Un documentaire qui s'appelle « Souffle court ». Et nos invités n'ont pas manqué de souffle pour grimper ces 99 marches. Aujourd'hui, on accueille Elena et Clémence qui vont nous parler de ce documentaire. Bonjour.
5: Bonjour. Bonjour.
4: Merci d'avoir accepté notre invitation. Moi, je vous propose chacune un peu de vous présenter un peu brièvement sur votre parcours, votre météo du jour ou ce dont vous voulez nous parler.
5: Donc moi je m'appelle Clémence Vital-Duron, je suis sage-femme au CHU Saint-Pierre depuis 13 ans et je suis vice-présidente de l'Union professionnelle des sages-femmes belges. Et ma météo est au beau fixe parce que j'adore cette canicule, même si je calme les angoisses sur la fin du monde, je profite de la chaleur.
4: Ok, merci.
6: Bonjour, moi c'est Elena Debeau, je suis journaliste, réalisatrice. Je travaille au sein de l'association TDM ASBL, qui fait de la production et réalisation audiovisuelle sur des sujets sociétaux. Et on traite beaucoup de justice sociale, questions liées aux droits fondamentaux. Voilà.
4: Et tu avais
6: ma météo du jour.
4: Ouais.
6: Un peu stressée de passer en radio, mais très, très contente d'être là. Merci.
4: Et tu as travaillé sur quoi précédemment ? Quelles autres réalisations tu as fait avant de concrétiser Souffle court?
6: Déjà là, en ce moment, ça me fait drôle d'être dans le studio de Radio Panique parce qu'on est en train de réaliser un sujet avec l'équipe de Psilence Radio. C'est une émission qui est diffusée un lundi par mois sur Radio Panique. Donc voilà, ça traite de santé mentale, de radio, de légitimité. Voilà, c'est super intéressant. Et dernièrement, il y a eu beaucoup de sujets, mais beaucoup d'immersion en fait dans des lieux associatifs, des lieux engagés où on prend soin des gens justement, que ce soit dans le secteur du handicap. Donc dernièrement, j'avais travaillé sur l'accueil des enfants avec autisme dans un lieu pédiatrique où on donne des thérapies, logopédie, kiné, etc. Voilà. J'en ai donné un, mais il y en a beaucoup.
4: Prendre soin, c'est ce dont il est question aujourd'hui. Le synopsis est le suivant. Prendre soin a un coût sur la santé des personnes qui endossent ce rôle, majoritairement les femmes. Enrichies par les pratiques féministes et leur engagement, leur travail sert la collectivité, mais les use. Le poids est mis sur la responsabilité individuelle. Or, les institutions doivent jouer un rôle dans la prévention de l'épuisement et le respect du bien-être. Les mots des intervenants intervenantes de la relation d'aide et du soin sont structurels et nécessitent des réponses collectives. Comment prendre soin de celles qui prennent et celles et ceux qui prennent soin? On va écouter le teaser de Souffle Court et puis on en discute tout de suite après.
7: Ça, c'est ce qu'on entend, du coup, c'est le rythme cardiaque de votre bébé. C'est le cœur de votre bébé qui bat parfaitement bien. C'est une fille ou un garçon?
8: Un garçon.
7: Trop bien. C'est la journée des garçons aujourd'hui. Il n'y a que des petits garçons qui naissent.
8: Oui.
7: Je trouve ça difficile de savoir quelle distance prendre avec les situations, tu vois. Une situation compliquée ou la situation de vie d'une dame qui te touche fort ou quoi. Maintenant, c'est bien parce que je m'en rends compte. Je me dis, ouf, là, peut-être que je me suis un peu trop investie émotionnellement. Mais j'ai tout sauf envie d'être une sage-femme qui ne s'investit absolument pas. Ouais. Tu pourras bientôt bouger. On va te libérer le bras. La contraction, elle vient, mais elle va finir par partir très, très vite. OK ? Et elle te rapproche de ton bébé. Vas-y, respire.

0: Voilà, on écoutait à l'instant le teaser du documentaire Souffle court, réalisé par Elena Debo
1: et Tristan Soubéran, mon collègue à TDM.
0: Voilà, merci. Donc juste avant d'écouter ce teaser, tu nous faisais part de ton parcours. Et donc le milieu médical ne t'était pas inconnu. Donc suite à ton expérience précédente, tu mentionnais notamment des enfants autistes. Tu voulais poursuivre dans le secteur de la santé. C'était important pour toi ?
1: Oui, donc c'est vrai que j'aime beaucoup quand on s'intéresse, enfin ça compte beaucoup pour moi quand on s'intéresse aux questions liées à la santé mentale, et j'avais eu beaucoup d'expériences déjà dans des réalisations précédentes où on touchait à ces questions, mais disons que souvent, de manière générale, en fait, j'ai eu l'habitude de pénétrer au sein d'institutions, associations, auprès de collectifs et organisations où on s'intéressait souvent également aux problématiques rencontrées par les publics que ces personnes accueillent. Pardon. Donc, par exemple, on allait être en contact avec beaucoup de personnes qui travaillent avec des personnes qui ont un handicap, des travailleurs, travailleuses qui allaient nous raconter plein de choses qu'ils étaient amenés à vivre, des difficultés qu'ils rencontraient, des subsides qui étaient coupés, faire toujours plus avec moins de moyens. Mais parfois, voilà, c'était un morceau du sujet. On allait parfois couvrir d'autres dimensions liées aux personnes directement concernées.
0: Les bénéficiaires.
1: Les bénéficiaires, ouais. Voilà.
0: Et donc cette fois-ci, l'idée c'était de mettre le curseur sur ceux qui en prennent soin.
1: C'est ça. On s'est dit, en fait, ça fait plein de fois qu'on parle avec les travailleuses sociales, les travailleuses de la santé sur les questions de burn-out militant, d'épuisement à répétition, d'équipe qui diminue, d'arrêt maladie, de désillusion, de symptômes aussi qu'ils pouvaient être amenés à rencontrer. Et là, donc ça faisait un petit moment qu'en équipe, on avait envie aussi de traiter plus profondément cette question-là du stress vicariant, mais pas que, des risques psychosociaux de manière générale.
0: Et du coup, comment tu es arrivé au service gynéco-obstétrique du CHU Saint-Pierre ? Comment on fait cette recherche ? On lance un appel et c'est les hôpitaux qui t'ont contacté ou... Où tu avais les portes d'entrée.
1: Non, justement, et c'est vrai que on se rendait bien compte que ça touchait énormément de secteurs. On aurait pu très bien atterrir dans une structure qui accompagne des personnes sans logement, parce qu'on a discuté avec beaucoup d'intervenants dans le secteur psychomédico-social. On en connaît plein, et donc. J'avais discuté avec une ancienne travailleuse du centre Circé qui accueille des femmes en situation de grande précarité, et on aurait très bien en fait pu faire des immersions à plein d'endroits et raconter ces réalités liées au stress énorme. Et en fait, on a du coup préféré créer une sorte de collaboration avec Oxo ASBL. Qui est spécialisée dans l'accompagnement des stress et risques psychosociaux et qui forme notamment au stress vicariant et à comment se protéger. Et on a lancé cet appel avec elle, avec l'association, et on a créé une sorte d'appel à participation pour dire, voilà, si vous ressentez tel type de symptômes, vous êtes dans tel état de désillusion, d'impuissance, si vous êtes une équipe qui cheminait, qui réfléchissait pour trouver des solutions structurelles, collectives, essayez que ça ne soit plus que des réponses individuelles, contactez-nous si vous vous sentez concerné, voilà, par le texte qu'on mettait. Et on a reçu différentes demandes, dont celle de Clémence ici à côté de moi, et c'était incroyable, parce que je serais contente que tu expliques toi, mais à nouveau, elle est venue en disant, je sais même pas si on coche assez les cases pour être légitime pour prendre la parole. Or, je pense que ça cochait toutes les cases.
0: Quelle humilité. Clémence, tu es sage-femme depuis 13 ans. depuis 13 ans au CHU Saint-Pierre. À une époque, je ne sais pas si c'est toujours d'actualité, mais on disait que le parcours d'une infirmière, donc pas sage-femme, mais on peut imaginer que c'est plus ou moins proche, le parcours professionnel était d'une dizaine d'années, parce qu'après, il y avait beaucoup d'abandon, des réorientations, et ce qui explique la pénurie. En 13 ans, tu as dû voir la profession de sage-femme peut-être transformée. D'ailleurs, en 13 ans, ben, vous avez traversé le Covid. Comment ça se passe, sage-femme, en 2026 ?
2: Alors, ce qui est super difficile, c'est qu'on a très peu de data. Donc, on n'a pas beaucoup de données sur les burn-out, le turnover, les difficultés, en fait, qui sont afférentes à la profession, elles ne sont pas monitorées de façon fine. Et donc, on est très peu de sages-femmes sur le territoire. En plus, c'est difficile de savoir celles qui sont en exercice et celles qui sont en exercice particulièrement dans les soins de santé. Et donc, ce qu'on remarque dans la profession de sage-femme, c'est qu'il y a énormément de sages-femmes qui combinent des activités de salariés dans une institution hospitalière en général avec une activité d'indépendante complémentaire. Et en général, les sages-femmes, comme les infirmières, sont à temps de travail réduit. Ce qui, pour une profession fortement féminisée, liée à plein d'enjeux liés aux inégalités de genre. Donc, nous, on se cale sur les datas des infirmières spécialisées, qui disent qu'en général, on est entre 5 à 7 ans. On reste 5 à 7 ans dans une institution hospitalière avant de démissionner. Nous, on n'arrive pas à faire nos analyses de burn-out et d'absentéisme de façon fine dans notre service parce qu'on est beaucoup et qu'on a beaucoup de gens qui viennent, qui partent, des jobs étudiants, des choses comme ça. Donc, on ne sait pas les traiter nous-mêmes. On a fait l'exercice pour une plus petite équipe au sein des sages-femmes, qui est l'équipe des sages-femmes responsables, où il y a un turnover énorme de 300% avec 44% de burn-out en 10 ans. Donc en 10 ans, 18 chefs pour 3 à 4 unités, ce qui est énorme. Et sans compter, évidemment, comme on est en général des femmes jeunes, les congés mat, ce qui sont très positifs, mais qui engendrent des changements dans les équipes. Donc oui, c'est difficile d'en parler sans data, mais on ne les a pas.
0: En effet, oui. Ben c'est, même sans data, c'est un tableau un peu sombre. Pardon. Je voulais revenir sur ce dont on parlait avant avec Elena. Pourquoi est-ce que tu pensais que votre service ne serait pas crédible, on va dire, pour répondre à cet appel ?
2: L'obstétrique, donc, c'est la science des bénéficiaires enceintes. C'est, dans l'imaginaire collectif, un moment heureux. Et donc, en fait, c'est super difficile de parler du fait qu'il y a beaucoup de grossesses non désirées, qu'il y a beaucoup de choses difficiles dans le monde de l'obstétrique. Et nous, on vit avec cet imaginaire collectif-là qu'en fait, il ne faut pas se plaindre, que dans l'hôpital, on est des privilégiés parce qu'on rencontre beaucoup de moments heureux, que c'est vrai qu'être témoin d'un premier souffle, c'est une drogue extrêmement dure et c'est chouette. Et donc, c'est vrai qu'on a un peu habitué au sein de nos structures de soins et en général dans la société à dire « Ah, c'est le plus beau métier du monde. » Et bah, en fait, on a de la chance, il faut pas se plaindre. Donc, c'est vrai que nous... moi, j'ai été responsable d'une unité en remplacement pendant un an et demi. J'ai été responsable de la question du bien-être dans mes équipes. Donc, moi, j'ai cherché énormément et j'ai aussi été touchée de près par l'épuisement sans jamais avoir besoin de m'arrêter. Mais voilà, j'ai parfois dû prendre des médicaments, des choses comme ça. Et donc, j'étais très occupée et agitée par l'idée de trouver des solutions, de vraiment réfléchir collectivement comment on pouvait faire. Et puis, j'ai découvert la notion de stress secondaire, trauma vicariant, stress vicariant, grâce au OXO ASBL. Et en fait, quand j'ai postulé à l'annonce de TDM et du OXO, en fait, c'était pour essayer de bénéficier de supervision gratuite. Je ne vais pas mentir, c'était un petit bricolage pour dire, ben voilà, nous, on est affairés pour comprendre pourquoi nos équipes vont mal. Je viens de découvrir qu'en fait, les soignants, soignantes et en général, les travailleurs du psychomédico-social peuvent être touchés par le trauma secondaire lorsqu'ils entendent des parcours de vie traumatiques de façon répétée. Et bah, trop bien, on va essayer de choper une supervision gratuite. Et puis, en fait, ça s'est transformé en documentaire, ce qui est très chouette pour faire le témoignage de ce qu'on vit dans notre unité.
0: C'est ça, un des mots-clés de ce documentaire, le stress vicariant, que je ne connaissais pas l'expression avant. Donc, on va y revenir. Mais d'abord, on va écouter une de vos suggestions musicales. Et puis, on va revenir sur qu'est-ce que le stress vicariant, comment ça s'incarne dans ce service gynéco-obstétrique du CHU Saint-Pierre. Qu'est-ce qu'on s'écoute
3: Dans les onglets qui sont ouverts, il y a Luna, Amber, Marc, Rosa. Est-ce que vous avez, est-ce que ça résonne chez vous? Est-ce que c'est bien ça que vous avez proposé?
0: Oui, c'est bien ça.
1: Alors, je peux parler?
3: Bien sûr, tout le temps. Vous êtes sur Radio Panique, vous pouvez parler tout le temps.
1: Alors, on a choisi avec Laura Lynn, qui a cofondé Oxo ASBL, le titre Rappelle-moi la beauté de Rosa. Rosa, du coup, qu'elle adore écouter. Et nous, à TDM, on a un lien particulier avec elle, parce qu'on l'a aussi rencontrée. Dans le cadre d'un reportage précédemment, donc voilà.
0: Ok.
1: On l'aime beaucoup.
0: On y va pour Rosa. À tout de suite.
3: Rappelle-moi la beauté.

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1: Comment ça, on va nous remonter les pendules? Qu'est-ce que c'est que ça?
2: C'est l'heure.
1: C'est la dernière de la saison. On est en mode chill à 8h32 sur Radio Panique. On est en présence de Elena et Clémence à l'occasion du sortie du documentaire Souffle court que vous pourrez découvrir entre autres au cinéma Aventure à Bruxelles. Alors spoiler, les deux dates planifiées à l'heure actuelle sont déjà sold out. Mais voilà, restez stay on tune comme on dit. Donc Souffle court de Elena Debeau et Tristan Soubéran. Et on parlait de comment le service de gynéco-obstétrique du CHU Saint-Pierre à Bruxelles s'est retrouvé à être protagoniste voilà, de ce documentaire. Et du coup, dans ce titre Souffle court, on peut faire plein de métaphores, de parallèles. Mais donc, ce que je disais juste avant, c'est il y a un mot que je ne connaissais pas, ou en tout cas, je ne savais pas que ça s'appelait comme ça, c'est le stress vicariant. Est-ce qu'on peut revenir sur ce thème, et le définir? Parce que finalement, il est évoqué très peu en fait, dans le documentaire. C'est de ça dont il s'agit, mais il est mentionné peu de fois. Donc, qu'est-ce que c'est?
3: Alors, c'est Laureline Michel qui est spécialiste de la question. Donc, j'espère que je vais lui faire honneur en essayant de définir le terme.
1: Laureline de l'ASBL OXO, hein, qui n'a pas pu être là aujourd'hui, mais qu'on voit intervenir dans le documentaire.
3: Hein. Oui, et qui travaille au sein d'une ASBL où les travailleuses de cette ASBL accompagnent les collectifs qui veulent travailler sur cette question. Donc, elle explique que ça vient du terme vicaré, je pense, prendre soin, et que c'est lorsque tu ressens, que tu as un tableau symptomatologique qui se rapproche des personnes dont tu prends soin au quotidien qui ont vécu des traumas. Donc ça veut dire que le soignant, soignante, va ressentir du trauma secondairement à l'exposition du récit répété de traumatisme des gens dont il va s'occuper, dont ils vont s'occuper.
1: C'est de l'empathie ou pas ?
3: Je pense que c'est secondaire à une empathie importante, effectivement. Après, c'est vrai que récemment, on dit que l'empathie est politique et que du coup, elle peut être vachement biaisée par tes préconceptions de qui on est nous, qui sont eux, et de plein de biais cognitifs sur les groupes sociaux. Du coup, je prends un peu plus de précautions pour l'utiliser dernièrement.
1: Et du coup, donc le stress vicariant, ressentir un trauma en tant que personnel soignant, suite à ce que la patiente aurait ressenti. Mais est-ce que ça, c'est pas le propre du personnel soignant, en général, du coup? Peut-être qu'il n'y a pas de réponse, hein, ou peut-être que je n'ai pas bien formulé ma question, mais les gens se disent souvent « Ah, t'es pas infirmière ou sage-femme par hasard, et puis c'est dans ta nature, quoi. »
3: Je pense que c'est hyper important que tu parles de ça, c'est qu'en fait, dans le récit collectif qu'on se fait des soignants, il y a un peu celui des gens qui sont pas soignants de dire « Bah, t'as choisi, en fait, donc t'as des horaires pourris, t'as une qualité de vie qui est celle que t'as choisie. Donc, on comprend pas pourquoi, d'une certaine façon, tu te plains de travailler deux week-ends par mois, de rater la moitié des fêtes de l'année, en famille ou comme tu veux, d'avoir un sommeil altéré, parce que tu alternes jour, nuit, etc. Et un deuxième récit collectif, mais ça qui est plutôt court chez les soignants entre eux, c'est en fait, si tu sais pas sortir de ton rôle de soignant, rentrer chez toi et faire ta journée et comme si c'était juste ton uniforme et faire ta vie, en fait, peut-être c'est pas fait pour toi. Donc, il y a quelque chose qui est hyper individualisant et responsabilisant qui repose sur les soignants en général, qui est de dire, c'est une question individuelle. Et donc, nous, au fur et à mesure que notre équipe est exposée à l'altération de la qualité de vie des travailleuses dans nos services et qu'on voit que les gens vont pas bien et qu'ils nous alertent, on veut que vous travailliez sur cette question parce que on n'est pas bien et on a envie de partir. On a été obligé de se poser des questions plus systémiques, plus politiques, de comment on s'en retrouve là, quoi.
1: La question du bien-être du personnel soignant, elle a beaucoup été mise en avant à l'époque de la santé en lutte, enfin, où il y a eu beaucoup de manifestations et notamment le Covid a mis en lumière les professions essentielles dont dans le milieu médical. Est-ce que quelque chose a changé d'ailleurs depuis?
3: Alors nous, on est un service très particulier. C'est qu'au moment du Covid, on a eu une baisse énorme de la natalité parce que le CHU Saint-Pierre...
1: Les femmes enceintes se sont retenues.
3: Alors, il y a beaucoup de théories. L'observation qu'on a faite, c'est que le CHU est un centre de référence pour les maladies infectieuses. Donc, toutes les personnes qui ont pu se permettre de quitter l'hôpital public l'ont fait. Donc, on a eu une baisse énorme de la natalité au moment du Covid avec une baisse d'activité significative. Pile à un moment où nous, on était dans une montée d'activité avec une pression extrêmement forte et on était extrêmement engagé dans la santé en lutte et dans les mouvements sociaux déjà à cette époque parce qu'on avait parfois des accidents faute de personnel, de matériel, etc. Donc nous, à ce moment-là, on était extrêmement inquiète et vraiment, c'était déjà très difficile à cette époque. Et donc, on a, pour certaines d'entre nous, été redirigés vers des services de soins infirmiers pour prêter main forte à nos collègues qui subissaient une très forte pression. Et puis, on en a profité pour améliorer la qualité des soins qu'on attendait de pouvoir réaliser depuis vraiment de nombreuses années. Donc, nous, on a pu accompagner une femme, une sage-femme, vraiment préparer les mentalités, à changer nos protocoles pour accompagner ce qu'on faisait déjà, mais un peu systématiser et rendre plus institutionnalisé notre travail sur la physiologie de la naissance, etc.
1: Ok. Dans le documentaire Souffle court, on suit principalement deux personnages, une sage-femme Clémence et une médecin gynécologue Fleur. Donc on les suit dans le quotidien de ce service. Donc moi j'ai eu accès en VIP au documentaire. Donc, je vais pouvoir parler un peu de ce qui m'a interpellée. Le documentaire est assez court. Je suis restée sur ma faim, évidemment, mais ce qui, je pense, est bon signe. Il y aura peut-être une suite, enfin, à voir. Donc, c'est assez court comme immersion. Ce que je me suis fait comme remarque, c'est que donc il s'agit de parler de ce stress vicariant qui impacte cette équipe et comment, à travers l'ASBL OXO, ce dispositif de suivi d'accompagnement est mis en place pour prendre soin de cette équipe qui prend soin. Dans le documentaire, on n'est jamais confronté à des images violentes. Qui permettrait de nous représenter visuellement peut-être la tension que vit cette équipe. Est-ce que c'était un choix dans cette ligne directrice du documentaire ?
2: Alors, je dirais que donc déjà il y a des questions qui sont liées au droit à l'image. Donc parfois on n'entre pas dans certaines chambres où certaines choses très difficiles sont dites ou des situations vécues. Difficile se passe. Enfin, donc, ouais, c'est. Il y a ces questions-là de qu'est-ce qu'on filme, pourquoi on le filme et quelle est l'essentialité de le montrer ou pas. Il y a aussi les réalités et périodes de tournage, les jours qu'on a pu consacrer, où on a pu être présent. Mais je pense qu'il y avait aussi un souhait, de manière générale, d'être tourné plus vers la réflexion et le cheminement et les mots, les témoignages, les ressentis des soignantes, notamment quand on les entend en réflexion avec, lors de ce moment d'échange avec Laureline de l'ASBL OXO. Et c'était cette dimension-là qu'on voulait visibiliser et pas que montrer l'attention à son maximum et montrer une patiente racontant quelque chose de traumatisant et comment à ce moment-là Clémence le réceptionne. Évidemment, plein de choses peuvent être documentées et ce docu, c'est qu'une toute petite fenêtre sur une immense problématique. Il y a tellement de choses qui même avaient lieu quand on était là, qu'on filmait pas. L'hôpital était en immense tension aussi, le service à ce moment-là, parce qu'il y avait beaucoup de changements en interne, dans la hiérarchie. Clémence qui est à côté de moi vivait des situations extrêmement compliquées aussi en parallèle et on s'était mis d'accord sur l'angle à suivre et c'est vrai qu'il est aussi assez court et donc on avait préparé aussi en amont des messages vraiment qu'on voulait faire passer et on se focalisait sur ces portes d'entrée là, mais c'est sûr que je pense que, je ne sais pas ton avis Clémence par rapport à ça, mais même pour les soignantes, c'est un tiers du quart qui est montré, même pas, Il y a tellement de choses à dénoncer, à raconter. Je pense que nous, à TDM aussi, on est dans cette dimension constructive de proposer aussi à travers nos documentaires des pistes de solutions, de réflexions. Et donc, il y avait vraiment cette volonté de visibiliser un peu la dimension apport aussi extérieur au constat, quoi. Voilà. Et à la dénonciation pure.
1: Est-ce que tu veux ajouter quelque chose, Clémence ?
3: Je pense que c'était une volonté quand même de mettre de la douceur sur ce sujet. Déjà parce qu'il y a un énorme tabou. Donc si tu arrives avec un documentaire super frontal, ça peut être un style. Mais c'est vrai que Marin, tu vois, pour Marin Driguez, qui a passé 7 ans dans les hôpitaux publics bruxellois et qui a édité son livre « Rendre soin », il a eu des clichés très forts. Enfin, il avait des très très beaux clichés, mais parfois très confrontants, ouais, et très durs. Il a dû passer 7 ans avec l'ensemble du personnel et dans le service d'obstétrique, je pense qu'il a passé plusieurs mois. Donc c'est vrai que c'est quelque chose qui demande énormément de temps. Et il y avait aussi cette volonté de montrer qu'au CHU, et dans notre unité en particulier, il y a un focus sur la qualité, qu'on n'est pas que l'hôpital trash, tu vois, parce que les gens qui connaissent pas l'institution, pour eux, le CHU, c'est génial pour les autres, mais eux, ils iraient pas forcément, ils ont pas spécialement envie de venir chez nous. Il y a une baisse de la natalité à Bruxelles, et c'est vrai que Saint-Pierre, il y a moins de naissances depuis plusieurs années. Et donc, il y avait aussi cette volonté de dire, on n'est pas qu'un hôpital humanitaire dans l'imaginaire
1: collectif. Dans l'imaginaire collectif, ouais.
3: Oui, parce que nous, quand on connaît le CHU, on sait qu'on est super engagé et que la qualité de nos soins, elle est importante et qu'on est orienté sur l'innovation. Mais je pense que ce n'est pas le cas de plein de gens qui entendent parler d'institutions et qui disent « Ah, c'est super pour les autres, mais nous, on n'a pas trop envie d'y aller. » Et donc, on avait envie de prendre l'opportunité aussi de dire « Bah, en fait, on fait du super bon boulot et c'est juste qu'on est extrêmement vocaux sur des enjeux politiques parce que, en fait, si tu tiens à Saint-Pierre, c'est que tu as vraiment ça dans tes tripes très fort et que tu as un sens de la justice sociale qui est vraiment très prononcé, quoi.
1: C'est un très beau discours qui me touche et en même temps presque un peu paradoxal parce que comment est-ce qu'on fait une qualité de soins avec autant de turnover et de gens qui vont pas bien, de gens qui vont et viennent, ouais. Alors que, en même temps, tu dis que les gens sont attachés à cette institution.
3: C'est ce qu'on disait déjà en 2019, hein, au moment du Covid, c'est qu'en fait, tout ça, et ce qu'on appelle l'esprit Saint-Pierre, un peu, c'est repose sur les épaules des soignants. Donc c'est, d'une part, un peu ce qu'on crée comme plan stratégique et comme, orientation d'équipe, donc... Au niveau institutionnel, nous, on a des valeurs super importantes et dans nos unités, on a une charte et on se met une pression assez forte parce qu'en fait, les gens qui viennent chez nous, ils n'ont pas toujours choisi. Donc en Belgique, on est très attaché au libre choix du lieu de soins. En fait, les gens qui viennent à l'hôpital public, parfois, ils n'ont juste pas le choix. Donc c'est vrai que nous, on se met une très très très forte pression pour donner des soins de qualité. Du coup, ça rajoute une exigence, mais cette exigence-là, elle est sur les épaules des soignants et c'est vraiment une question hyper individuelle. C'est pour ça que nous, en général, on est les premières dans la rue.
1: On en revient à cette question individuelle. On va parler de ça dans le documentaire. Donc, Clémence et sage-femme, on la suit. Ça m'a presque échappé qu'en fait, elle explique qu'elle a été arrêtée pendant environ 7 semaines, 2 semaines de congé, mais qu'avant ça, en fait, c'était un arrêt maladie. Enfin, c'est pas explicitement dit, donc je me suis dit, elle a fait peut-être un burn-out, ou je sais pas, juste peut-être elle a ressenti le besoin de s'arrêter. Mais ce passage-là, presque si j'étais pas complètement attentive, j'aurais pu passer à côté. Et de l'autre côté, l'autre personnage, Fleur, la médecin gynéco, donc une jeune médecin, se retrouve face à une collègue plus âgée, plus d'expérience, plus d'ancienneté dans l'institution. Où elle questionne justement comment on pose ses limites, la difficulté de la profession. Et là, j'ai eu l'impression d'un dialogue de sourds, mais en tout cas des visions différentes qui peuvent s'expliquer par l'écart générationnel ou juste une autre manière de voir les choses. Mais c'est parce que l'autre médecin dit, je ne vais pas dire les mots exacts parce que je l'ai pas sous les yeux, mais elle dit, nous finalement, on s'en fout, hein, c'est la patiente qui est importante. Et c'est vrai, dans ce moment-là, dans un service de gynéco-obstétrique, évidemment, c'est la patiente qui est au cœur du travail, qui est au centre de l'attention pour que tout se passe bien pour l'arrivée de son petit, de sa petite. Mais en fait, s'il n'y avait pas le personnel autour, ça ne marcherait pas. Donc j'étais un peu étonnée en me disant, est-ce que c'est encore comme ça qu'on doit voir les choses en 2026? Voilà, je ne sais pas si vous voulez réagir.
2: Et tu trouves que c'était pertinent de voir cette dissonance, ou que c'était bien amené, ou qu'il manquait des clés pour comprendre, du coup? Non, plutôt, qu'est-ce qu'on pense de...
1: Sur ce passage-là, pour les deux, hein, Clémence qui explique qu'elle revient de cette semaine, et Fleur qui a cet échange avec une autre collègue, presque j'aurais eu besoin que ce soit plus long pour avoir plus d'explications. Mais après, comme tu dis, voilà, le documentaire est une porte d'entrée. Ça permet d'avoir un aperçu, et je pense que c'était très bien de ne pas faire un choix de quelque chose de trash qui pourrait décourager des gens du milieu ou des gens spectateurs, potentiels patients, d'aller dans ce service.
2: Oui. Mais je peux faire un petit mot là-dessus sur... ça revient beaucoup, du coup, dans les discussions... Mais quand on était en tournage ou préparatoire, de ce fossé générationnel, de nous on a besoin aujourd'hui de mettre certaines limites, de oui, c'est le propre de soigner, que de, enfin, c'est soigner qui est essentiel et qui compte. C'était la question que tu soulevais tout à l'heure, mais à quel prix, et comment continuer à soigner bien si je vais pas bien, si le système m'abîme, si mon au sein de mon équipe je me sens abîmée. Et donc, c'est vrai que ça ressortait énormément, ce paradoxe de « mais j'aime terriblement mon métier, j'ai envie de continuer à le faire, mais j'ai peut-être plus envie de m'effacer complètement comme certaines personnes dans les générations précédentes. » Et je pense que ça n'empêche pas qu'il y ait beaucoup de respect et une admiration profonde pour ces personnes-là, et qu'elles tirent un enseignement immense. Et tellement d'apprentissage, et en même temps, cette scène, elle est arrivée par hasard. Elles étaient en train de discuter toutes les deux, et on a continué on a pu filmer ça, et ça, c'était très représentatif de voilà, beaucoup d'échanges qu'on avait eu, et donc on l'a montré tel quel. Et c'est vrai qu'il y a en effet un profond malaise. Je vais te laisser enchaîner, mais c'est intéressant. Oui.
3: On parlait des données scientifiques. Il y a un rapport de Science Anneau qui est sorti en début d'année ou fin d'année 2025, Be Well, qui explique qu'il y a 7 soignants sur 10 qui disent que leur travail a un impact négatif sur l'équilibre vie pro-vie perso est déséquilibré. Et chez les sages-femmes, mais bon, c'est juste parce que moi je suis sage-femme, donc je regarde les datas en particulier pour mon corps professionnel, il y a 7 sages-femmes sur 10 qui pensent que dans les conditions actuelles, elles ne finiront pas leur carrière en tant que sage-femme. Bon, Fleur, elle est gynéco, mais franchement, c'est pas très important qui est qui, c'est important juste de dire qu'il y a un impact important du travail sur la qualité de vie. Et c'est totalement légitime que Fleur n'ait pas envie que son travail impacte sa vie à ce point-là. Moi, j'ai été élevée comme sage-femme par Dr Barlow, c'est une de mes mentors. Et c'est elle qui m'a appris que, en fait, que le soin, en fait, c'est militant. Et que il y a une certaine forme de résilience que tu peux trouver dans le fait que, effectivement, tu t'horizontalises totalement avec les gens dont tu prends soin, et que du coup tu perds en qualité de vie, mais du coup tu gagnes en militance, et en fait ça te permet de repolitiser ce que tu fais. Donc tout le monde ne doit pas choisir de vivre comme ça, mais c'est vrai que dans notre service il y a cette culture de le soin c'est militer. Et pour survivre à la difficulté, il y a une partie de on s'oublie au profit du collectif, on va vers un but commun qui est de, on galère, mais en fait, on va se battre pour avoir des imprimantes qui fonctionnent, on va s'organiser pour bricoler des trucs entre nous, pour d'avoir des intervisions, des supervisions gratuites, se créer des moments de joie ensemble. C'est que des petites adaptations d'un système que pour le moment, nous, on ne sait pas changer.
1: Mais c'est des petites adaptations où peut-être, je me dis, c'est plutôt à des échelons au-dessus que les réponses devraient venir plutôt que du petit bricolage au niveau local de l'équipe. On va revenir dessus. Il est 8h52, on va passer une autre de vos suggestions musicales et on va poursuivre sur ce sujet. On ne peut plus d'actualité que le prendre soin.
4: Amber Mark ou Luna?
1: Amber Mark, c'est parti.

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2: Qu'est-ce qui cloche ? Rien ne cloche en cette dernière jeudignale de la saison. Vous êtes bien dans les promesses de l'aube sur Radio Panique. On est en compagnie de Elena et Clémence à l'occasion de la sortie du documentaire Souffle court. En attendant de le découvrir, si vous allez sur RTBF Ovio, vous pouvez découvrir un autre documentaire qui peut avoir quelques points communs et où on découvre d'autres choses. C'est l'hôpital des premiers jours au cœur d'un service de néonatologie sous tension. C'est l'hôpital Robert Debré à Paris. Voilà, il y a des. Sachez que, spoiler, il y a des images difficiles, mais qui font partie du quotidien de cette équipe. Et ici, on parle du service de gynéco-obstétrique du CHU Saint-Pierre à Bruxelles, qui est protagoniste dans ce documentaire Souffle court, où on suit deux personnages, Clémence et Fleur, dans leur quotidien et les difficultés dont auxquelles elles sont confrontées et ce stress vicariant qu'elles subissent. Et donc dans ce documentaire, on les voit accompagnées d'une ASBL qui s'appelle l'ASBL OXO et donc qui se charge d'accompagner des collectifs pour aborder cette question du prendre soin. Est-ce que par hasard on sait depuis quand existe l'ASBL OXO, que je ne connaissais pas, mais c'est normal, je ne connais pas tout. Mais sinon on pourra chercher entre-temps.
3: Je dirais autour de 2020, mais voilà, j'ai peur de faire une bêtise.
2: Mais ça fait pas longtemps, c'est terrible.
3: Oui, c'est très récent.
2: C'est terrible qu'on s'empare du sujet du prendre soin depuis pas longtemps.
3: C'est toujours aussi dans une perspective genrée, intersectionnelle et décoloniale qu'elles mènent leurs accompagnements. Il y a toujours ce focus.
4: Ces valeurs. Ouais.
2: Du coup, ces supervisions, elles se sont déroulées à quelle fréquence qui pouvait y participer
4: Ah, vous allez être déçus.
2: Ah.
4: Donc, on a eu droit à une supervision et Lauraline souhaite venir nous voir une deuxième fois. Mais il n'y aura pas, a priori, de pérennisation de ce projet, parce qu'il n'y a pas d'argent. Voilà. Alors, est-ce que vous êtes très étonnée ? Pas nécessairement.
2: Je suis étonnée d'apprendre qu'il n'y en a eu qu'une, parce que du coup, en voyant le documentaire, pour le coup, là, je m'imaginais plutôt, justement, qu'il y avait déjà un suivi. OK. Je tombe des nues. Donc il n'y en a eu qu'une. Est-ce que du coup tu peux nous faire un retour ? Quel retour l'équipe a pensé pour celles qui ont pu participer à cette supervision ? Parce que malheureusement, il n'y avait pas grand monde.
4: Pour que tout le monde puisse bénéficier d'une supervision, il faut l'organiser plein de fois parce qu'on est un service où il y a environ 120 sages-femmes. Je ne connais pas le nombre de gynécos, mais je pense que ça doit être aux alentours d'une vingtaine.
2: Oui, et puis qui travaillent H24, donc c'est pas...
4: Exactement, c'est très compliqué. Ouais. Et il y a beaucoup de gens qui, lorsqu'ils sont en récup de leur shift, n'ont pas envie de revenir à l'hôpital pour prendre soin d'eux de nouveau à l'hôpital. Donc il faudrait que ce soit organisé sur le temps de travail, ce qui est très complexe. Donc les gens qui ont eu la chance de rencontrer Lauraline ont vraiment témoigné que ce qui leur a fait le plus de bien, c'est d'être légitimés et qu'on leur dise c'est ok que tu ressentes du mal-être. C'est pas ta faute, c'est pas toi qui es trop faible parce qu'on nous dit toute la journée qu'on est des héros et qu'on est censé tenir le coup. Donc Ça nous a fait beaucoup de bien d'entendre, c'est ok de ressentir tous ces symptômes et il faut qu'on resserre à la fois notre collectif en tant que soignant pour se soutenir et comme je vous disais avant, bricoler. Parce qu'en fait, une fois qu'on a dit que c'est une responsabilité structurelle, à part lutter, militer, qu'est-ce que tu peux faire ? Donc nous, on est un peu powerless, donc nos deux formes de lutte, c'est déjà repolitiser la façon dont on donne le soin pour en fait visibiliser aux yeux de la société ce que vivent nos bénéficiaires. Donc tout ce qui se passe avec les visites domiciliaires, tout ce qui se passe avec les problèmes chez Fait d'asile, tous les problèmes de logement, le SAMU, tout ça, c'est des choses dont nous on voulait se faire l'écho parce que nos bénéficiaires ils n'ont pas toujours la charge.

0: la société héroïse les soignants. Donc, ah, regardez, ils sont géniaux, on tient nos mains, et c'est génial. Mais d'un côté, il n'y a pas de reconnaissance professionnelle de nos difficultés. Je crois que c'est évident que les soignants ne sont pas assez reconnus dans notre société.
1: Mais le roi n'était pas passé... Pardon.
0: Et le ministre.
1: Et le ministre. Pas de reconnaissance au niveau politique, au niveau institutionnel.
0: Alors, je vois que que nous sommes déjà hors du temps et c'est une question qui mériterait d'être nuancée. Donc, j'ai pas le temps de répondre de façon complète. Mais il y a une reconnaissance institutionnelle qui peine à venir parce qu'il n'y a pas de moyens qui viennent d'encore plus haut.
1: Moi, je vais spoiler le documentaire dont je vous ai parlé sur qui vient d'arriver sur le site de la RTBF Ovio, donc qui est accessible gratuitement, parce que j'aimerais avoir votre avis sur ça, si on peut déborder un petit peu, si ça va pour vous, si ça va pour mon binôme.
2: C'est nickel.
1: La fin du documentaire termine par « Au cours de ces 10 dernières années, le taux de mortalité en, néonatologie est en augmentation. » Donc moi, quand je lis cette phrase à la fin du documentaire, je m'attends à ce qu'on explique, je ne sais pas, les perturbateurs endocriniens, j'en sais rien. Et là, bam, la phrase dit, parle du burn-out, du manque d'effectifs, du manque de moyens. Et que du coup, le manque de moyens est une des raisons qui explique ce taux de mortalité. Tout à fait personnellement, j'ai trouvé ça violent de le lire. Et je me suis dit, mais comment c'est possible alors qu'on accepte ça? Comment on peut se prétendre vouloir prendre soin? Et le CHU Saint-Pierre, en tout cas dans une partie de l'imaginaire du collectif, je pense, c'est aussi se dire que c'est une institution publique, universitaire, de recherche scientifique, mais qui est accessible à tout le monde. Donc là, on parle d'une institution à Paris. Mais comment on prodigue des soins comment fait-on pour vouloir prodiguer des soins de qualité si on ne met pas les moyens à disposition pour le faire?
0: Ouais.
1: Parce que là, en lisant cette phrase, je me dis, mais pour ceux, les protagonistes de ce documentaire, mais n'importe quel autre professionnel qui dit ça, ça fait une sacrée responsabilité sur les épaules.
0: Ah bah ouais, c'est clair, hein. Mais elle est présente, cette responsabilité. Je pense que c'est très complexe de comparer les situations de la France et de la Belgique parce que le territoire, la répartition médicale sont extrêmement différentes. Pour essayer de vous donner vraiment une vision de ce qui se passe en Belgique, c'est que pour l'instant, on a un maillage médical qui est, pour quelques exceptions près, très resserré, mais c'est un système qui coûte extrêmement cher. Ça, c'est une première chose. La deuxième chose, c'est que je ne connais pas les chiffres de la néonat, mais c'est une unité qui a lutté avec nous cet hiver et qui reste très engagée dans une lutte militante au niveau politique parce qu'ils dénoncent effectivement, tout comme nous, une extrêmement forte diminution de la qualité de soins. Et je ne connais pas leurs données sur la mortalité-morbidité, mais ce sont des données qui sont très connues. Si vous avez moins d'infirmiers infirmières par service, vous avez plus d'augmentation de morbi-mortalité. Ça, c'est une donnée constante. Donc, lorsque vous réduisez les effectifs, de fait, vous avez toujours un impact sur la population. Et ce que mes collègues de la néonat décrivent, c'est qu'elles peuvent prodiguer beaucoup moins de soins, par exemple à quatre mains, pour tout ce qui est soins de développement. Nous, les sages-femmes, on ne peut pas donner de soins one-to-one, alors qu'on sait que c'est une intervention en soi, que notre présence auprès des familles pendant le travail d'accouchement, ça diminue le taux d'intervention et que c'est vraiment ça a un effet bénéfique et on ne peut pas toujours le prodiguer. On sait que la diminution des effectifs, ça ne permet pas de prodiguer certains soins qui sont démontrés comme qualitatifs, par exemple l'auscultation intermittente du fœtus. Bref, c'est hyper technique, mais il y a plein de petites choses où on ne colle pas aux recommandations nationales parce qu'on n'est pas assez. Et donc ça, c'est vraiment une réalité. Après, sur la mortalité périnatale en Belgique, ce n'est pas encore démontré dans nos chiffres parce que comme je vous disais, pour l'instant, il y a encore une offre médicale qui est très importante, mais très coûteuse. Et donc, je pense que c'est vraiment une invitation. Moi, c'est ce pourquoi je plaide au sein de mon autre collectif, qui est l'UPSFB, pour une réorganisation de santé publique entre la répartition des tâches entre les professionnels. C'est très important.
1: C'est intéressant. On en revient toujours à ces histoires de chiffres. Ça me fait penser, en début de cette saison, je fais une petite aparté, on a reçu trois personnes d'un collectif qui s'appelle Parlons Inceste et qui parlait du fait que c'est

0: Voilà, ça reste un sujet tabou. Elles ont mis en place un crowdfunding et elles ont atteint leur objectif pour pouvoir mener au niveau national la première enquête, les trois régions confondues, sur quand on parle d'inceste, c'est quoi en Belgique. Et elles seront nos invitées à la rentrée prochaine, puisque ça a pu être mené à terme et donc on a les chiffres.
1: Les données sont sorties.
0: Ouais. Voilà. Mais et elles argumentaient pendant l'émission, quand elles étaient là, que sans chiffres, on ne peut pas aller toquer à la porte des politiques et dire voilà, c'est ça dont on parle et voilà ce qu'il faut mettre en place pour. Et donc c'est intéressant parce que dans notre interview d'aujourd'hui, plusieurs fois tu as mentionné on n'a pas les chiffres. Du coup, est-ce que c'est volontaire ou pas? Tu parles d'un maillage hospitalier qui coûte très cher et on a entendu, on entend de temps en temps le gouvernement, les politiques qui parlent de fusion des hôpitaux. Du coup, j'imagine que c'est pour faire des économies. Mais si on fait des économies, ça veut dire... parce que je ne sais pas. Est-ce que ça veut dire alors qu'on coupe encore dans les effectifs? Le serpent se mord la queue, on n'en finit pas.
1: C'est des questions ultra complexes. Et donc, je ne voudrais pas être trop réductionniste.
0: Ouais.
1: Ce que je peux vous dire, c'est que la pratique sage-femme est invisible en Belgique. Or, on sait qu'à l'échelle du monde... si on staffait et on donnait les compétences, qu'on permettait aux sages-femmes d'exercer leurs full compétences, on pourrait diminuer jusqu'à 60% la morbimortalité materno-infantile. Mais en Belgique, on ne sait pas monitorer les soins par les sages-femmes parce que c'est des micmacs entre les facturations des gardes des médecins, qui fait quoi, bazar. Donc ça, c'est quelque chose pour lequel on milite depuis très longtemps et on ne veut pas nous donner ces chiffres, nous permettre de les collecter, de les analyser. On s'est organisé, surtout au niveau des structures extra-hospitalières, pour monitorer les soins sages-femmes. Et ces rapports sont rendus tous les ans et ils sont tout le temps balayés de la main parce qu'ils ne sont pas suffisamment, soi-disant, systématiques et scientifiques. Alors qu'on ne nous donne juste pas les moyens au niveau national de les collecter. Ça, c'est la première chose que je voulais dire. Au niveau de la fusion des hôpitaux, je ne connais pas très bien cette question, mais je pense qu'il y a une optimisation nécessaire et que dans le discours général, et c'est la même chose en France, on parle toujours de « on n'a plus d'hôpitaux, on n'a pas assez d'hôpitaux ». Il faut des hôpitaux de référencement et qui soient bien staffés, où il y a une bonne qualité de soins, où il y a les prestataires qui ont les bonnes conditions pour travailler. Mais il y a aussi toute une première ligne en fait, qui est super importante sur le terrain, parce que en fait, aller à l'hôpital et avoir des spécialistes, ça coûte super cher. Donc en fait, il faudrait repenser qu'est-ce qui nécessite quel type de soins. Il faudrait l'intervention au bon moment par le bon prestataire, et ça c'est valable au-delà des frontières de l'obstétrique, parce que le tout à l'hôpital c'est aussi très coûteux et les gens pensent on va me supprimer mon hôpital, je vais avoir de moins bons soins. Il faut réorganiser l'ensemble pour que le système soit sustainable à long terme.
0: Bon, c'est pas pour tout de suite du coup mais c'est ouais. En work in progress. Pour revenir au documentaire Souffle court, où on suit Clémence et Fleur, deux protagonistes, une sage-femme, une médecin gynécologue, et qui partagent leur expérience du stress vicariant qui paraît inévitable. Comment vont-elles aujourd'hui?
1: J'ai l'impression d'être...
2: Est-ce que
1: les hétérosexuels vont bien? Et du coup...
0: Comment va le reste de l'équipe?
1: Ouais, surtout ouais, c'est ça le plus
2: bonne
1: important.
2: Question.
1: Première chose, il y a eu une énorme réorganisation des équipes quand Hélène et Tristan et Lauraline étaient là, parce qu'il y a une diminution de natalité qui, après le Covid, s'est poursuivie à l'échelle de l'Europe, parce que les gens font moins d'enfants.
0: C'est pour ça que Macron en France a appelé à
1: réarmement. Ouais. Et donc ça, on l'observe hyper fort dans nos unités. Donc on est dans une médecine à l'acte, donc moins d'actes, moins de tarifs, moins de tarification, moins d'argent. Donc il y a des fermetures de lits. Donc il y a quelque chose qui est rationnel. Il faut optimiser. Mais ça, c'est très coûteux en termes d'énergie et de bien-être des équipes. Parce que du coup, tu as des unités qui étaient dédiées à un certain type de soins qui doivent fusionner avec d'autres. Donc voilà, on comprend que parfois c'est nécessaire, mais c'est extrêmement coûteux pour le bien-être des équipes. Donc ça, c'est la première chose. Je dirais que par rapport à ce moment de grosse crise, les équipes vont mieux, mais que tous les points d'attention qu'on soulève d'habitude sont toujours présents. Et qu'en fait, en général, on dit qu'un service d'obstétrique dans les maternités, donc maternité, c'est large, hein, c'est... tout ce qui est avant ou après, tu dois avoir un taux de remplissage des unités qui sont aux alentours de 75%, et c'est pas moi qui le dis, c'est le KCE qui est le centre de référence national. Et là, on est plutôt aux alentours de 90%. Donc, ça vous donne une petite idée de, du fait que nos services sont tout le temps pleins. Et donc, en fait, je ne connais pas très bien les autres services, mais tu as des moments où les services sont remplis, et puis ils se vident, et puis ils se re-remplissent. Donc, en fait, si tu es tout le temps rempli, ça veut dire qu'il y a tout ce qui est des questions logistiques, d'hôtellerie, et tout ça, qui sont extrêmement complexes à gérer, qui demandent beaucoup d'énergie, et il n'y a jamais de répit, en fait. C'est toujours à bloc. Donc ça, c'est très complexe. Et tout ce qui est... nos bénéficiaires ont une qualité de vie qui s'est énormément détériorée. Ça, ça a un impact direct sur leur qualité de vie, sur leur, sur leur santé, en fait, sur du coup, la façon dont ils vont donner naissance, dont la façon dont ils vont accueillir leur bébé. Donc ça, c'est aussi très difficile. Donc, ouais, en fait, c'est vrai que nous, on a tendance à se dire « Allez, ça va, allez, ça va, allez, ça va, allez. » Donc, je suis un peu dans cette dynamique-là.
2: C'est pas ça que tu dis, en tout cas.
1: en vérité, ça reste très complexe. Et nous, entre-temps, on a créé un collectif qui s'appelle le Bloc Obstétrique. On a rejoint l'Assemblée Générale du Psychomédico-Social et la Santé en Lutte afin de vocaliser sur ce qu'on observe.
2: Par rapport à la seule intervention dont vous avez bénéficié, est-ce que vous avez décidé en interne de reproduire ça entre vous, ou je sais pas, est-ce que vous avez eu des outils que vous allez pouvoir vous réapproprier et réutiliser
1: discutait un petit peu de reconnaissance institutionnelle. Moi, j'ai 2 jours par semaine qui sont sortis des soins pour justement penser à ces questions-là. Oui. Le bien-être fait partie des choses dont j'essaie de m'occuper, mais bon, c'est fait beaucoup pour une personne, donc je vais être totalement honnête, je n'ai pas révolutionné la place, comme vous pouvez vous en douter.
2: Pas encore,
1: mais donc je cherche constamment des outils et j'aimerais mettre en place un certain nombre de petites choses toutes simples pour essayer de... Enfin, je vous ai dit, hein, nous on pense que c'est au niveau systémique, donc ça on fait des plaidoyers régulièrement.
2: C'est David contre Goliath.
1: Mais des petites solutions individuelles pour se donner des tips pour résister.
2: On arrive au terme de notre émission. Elena, maintenant ce documentaire terminé, est-ce que tu t'attendais à découvrir ce que tu as découvert? Avec quoi tu repars maintenant ce documentaire terminé? Comment ça t'a nourri? Est-ce que ça a éveillé d'autres projets en perspective?
3: Oui.
2: What's next?
3: Merci pour cette question. Et c'est vrai que en tout cas, j'étais très triste de l'arrêter. Je trouve qu'on aurait pu s'établir encore un long moment et il y avait encore tellement de choses à aborder. Ça m'a mise beaucoup en colère et je pense que je l'étais déjà auparavant. Comme j'ai expliqué, avec... Clémence, on avait beaucoup discuté en préparation sur elle m'avait vraiment fait part de tellement de choses qui se passaient à l'intérieur de l'hôpital et dans notre société. Et c'est vrai que c'était difficile de se dire qu'on est là un moment et puis on arrête et on les lâche un peu en quelque sorte et se sentir à nouveau plus éloigné et continuer notre train-train par ailleurs. Mais j'ai l'impression, oui, que ça m'a... que j'avais déjà beaucoup entendu parler de certaines réalités dans le travail de soins, mais que là, ça m'a énormément appris et fort impacté. Et j'ai encore plus envie de traiter de ces métiers, de ces secteurs et de m'intéresser au travail des femmes, en fait, qui portent le monde du care et qui portent le monde, on pourrait dire, vraiment. Vraiment, j'ai l'impression que c'est aussi un hommage, pas un hommage, mais une ode au travail des femmes dans la société, dont vraiment tout le monde bénéficie immensément. Et peut-être aussi un mot que je voulais dire, c'est que à TDM, on travaille et on continue on continue toujours à s'intéresser en fait aux questions de justice sociale. On est en train de réaliser des nouveaux sujets actuellement auprès de personnes qui au sein du secteur non marchand sont énormément impactées par les mesures gouvernementales, par l'Arizona. On couvre ces luttes. On dénonce ces injustices et on essaye vraiment de visibiliser les secteurs qui maintiennent avec des bouts de ficelle les choses pour que, en tout cas, le monde aille quand même un tout petit peu dans le plus possible dans le bon sens. Et voilà, du coup, je voulais peut-être aussi ajouter que ben, nous aussi, en tant que secteur associatif, on est impacté par par les mesures budgétaires et en fait, à côté de la réalisation de documentaires sur les sujets que l'on choisit ou que l'on nous amène aussi du côté du terrain, on réalise aussi des vidéos sur mesure pour le secteur du non marchand, des vidéos de sensibilisation sur des sujets aussi politiques, engagés, des vidéos aussi plus créatives avec des personnes dans une démarche participative. Et en fait, on voit que les assos ont moins de moyens et donc nous contactent moins pour ça. Et donc voilà, n'hésitez pas, si vous connaissez des associations qui ont besoin de visibiliser des choses, ben nous on est disponible parce qu'en effet ça peut nous permettre de pérenniser aussi notre activité et continuer à couvrir les sujets de société importants.
0: On rappelle, hein, l'Arizona nuit gravement à la santé, c'est un fait, c'est pas parce que c'est l'été et que c'est la canicule qu'il faut s'endormir, il faut continuer à lutter. En tout cas, il ne faut pas avoir le souffle court pour couvrir les injustices sociales, il ne faut pas avoir le souffle court pour prendre soin des autres quand on est du milieu médical. Elena, Clémence, merci beaucoup d'avoir accepté notre invitation. On va vous laisser un petit mot de la fin que vous souhaiteriez ajouter. En tout cas, bravo pour ce documentaire parce que moi, je l'ai vu et c'est super. C'est une belle porte ouverte sur cette réalité, le stress vicariat que je connaissais pas. Et voilà, ça donne envie d'explorer plus, d'être plus au courant. N'hésite pas à revenir à Radio Panique pour d'autres projets. Clémence également, hein, de nous tenir au courant de l'avancée des luttes du service, de l'institution et autres.
4: Des différents collectifs dans lesquels tu es impliqué. Ouais. On les rajoutera aussi sur le texte du podcast.
1: Trop cool, merci. Oui, le soin n'est pas neutre, le soin est politique. Voilà, mon dernier mot.
0: Et on peut être politique dans son travail, mais c'est pas pour autant qu'il faut s'oublier. Voilà.
3: et alors oui, les docus que l'on réalise là, Souffle court, il est pas encore en ligne parce qu'on se concentrait sur les projections. Projections en salle. Super, ouais. Super chouette d'ailleurs que ça connaisse un tel succès et ça montre aussi l'urgence et le besoin qu'il y avait d'en parler et d'échanger après sur les problématiques, mais par la suite, donc dès cet été, il sera en ligne aussi sur Ovio de la RTBF et sur YouTube, en accès libre. Il peut être partagé dans les écoles de médecine, de sage-femme et par ailleurs, en fait, partout, parce que c'est important de diffuser. Donc voilà, on peut le retrouver en tapant Souffle court, et sinon pour suivre les docus de TDM, ça se passe sur le site tdm-asbl.be.
0: Merci beaucoup à TDM pour tout le travail réalisé. Merci à l'ASBL Oxo aussi pour ce travail de prendre soin qu'il mène sur le terrain. Merci, bravo à tout le service de gynéco-obstétrique de Saint-Pierre. Ouais. Bravo, courage à vous, bonne continuation. Et on vous découvrira plus à travers ce documentaire. Restez sur les ondes de Radio Panique. C'est la dernière pour nous. Maintenant que c'est le break estival, qu'est-ce qui nous attend sur les ondes de Radio Panique?
4: Et ben après nous il y a la manche disque qui donc de la musique on continue jusqu'à midi où c'est l'épisode 103 de Radia, cette émission qui est coproduite par plus d'une vingtaine de radios à travers le monde et tous les 6 mois c'est à Radio Panique de faire son épisode.
0: La force du collectif.
4: Après, il y a de la musique en continu et à 16h, on a l'émission Jeune Radioactif, l'émission Infodébat, milieu festif et violences sexistes et sexuelles. Cette émission comprendra plusieurs parties. Nous tenterons de contextualiser le milieu festif et les violences sexistes et sexuelles. Ensuite, à 17h, c'est la drache musicale avec une émission sur le thème Practica, avec 2K. Zineke 18h, Bruxelles nous habite 19h, émission d'info débat, une émission royalement lacenoise.
0: Ah oui.
4: Et Réservoir Dub 20h30, l'exploration des cultures dub. Fête to Pleasure à 22h30. Ensuite, nous avons l'épisode numéro 8 de Fragments Sonores. I'm ready, let's do it right now, right here, à 23h30. Puis des émissions, de la musique en continu à Koufen, Biodiversité, Rêverie et la Panique.
2: Merci beaucoup. On va se quitter avec la dernière suggestion musicale de nos invités qui est.
3: Luna.
2: Ah oui, le titre c'est Luna. Et
4: qu'est-ce que j'en ai
3: de
4: fait
3: j'ai Naomi fait... Aguilera.
2: Naomi Aguilera. On l'a perdue, non ?
4: Elle est ouais. là. Elle
3: c'est
4: est
3: une
4: là.
3: Amie de Fleur et artiste belge. Belgo-espagnol.
2: Allez, on la passera plus souvent. Encore un tout grand merci, Elena, Clémence. On souhaite beaucoup de succès au documentaire Souffle Court.
3: Merci,
2: beaucoup
3: Monia.
2: D'énergie positive pour vos ASBL TDM, l'ASBL OXO et tout merci. Le personnel soignant d'ici et d'ailleurs. Et un bel été à vous. Et nous, on se retrouve à la rentrée et peut-être ponctuellement pendant l'été, comme j'aime le dire, stay on tune.
4: On vous souhaite du soin et du lien pour cet été et on vous embrasse avec Luna et Mosaïque pour finir cette saison 25-26.

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4: Dernière chanson avec Pastèque de l'artiste Gamin, G-A-M, et le numéro 1, découvert sur La Riposte de Hakim Omiri, qui est diffusé en France sur Radio Nova et qu'on peut aller voir au théâtre. Bon été.

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1: Bienvenue à tous et à toutes dans ce nouveau Jeune Radioactif avec le soutien d'InfoJeune Laeken. Bloquez votre agenda parce que tous les quatrièmes mercredis du mois, c'est nous, les Jeunes Radioactifs, qui débarquons sur les ondes de Radio Panique. Les Jeunes Radioactifs, c'est une émission participative où on vous parle de sujets sérieux comme l'école, le travail, les stages, les soirées, des thèmes qui nous touchent tous et toutes finalement. Et si vous avez entre 12 et 26 ans et que vous avez envie de participer et de parler de certaines choses à la radio, n'hésitez pas à nous contacter au 02 421 71 30. On a aussi plein d'autres propositions. InfoJeune Laeken fait énormément de choses. On a d'abord une permanence d'information, mais on accompagne aussi les jeunes sur des cas CPAS, si vous avez des questions un peu plus juridiques. On a plein de projets, comme un projet d'égalité homme-femme sur les pavés d'égalité. On fait aussi des petites capsules vidéo sur Instagram, sur TikTok, qui s'appellent En Vrai, où là, on parle de plein de sujets, notamment avec Danae. Et aujourd'hui, notre émission, elle va se pencher sur le milieu festif et plus particulièrement donc les violences sexistes et sexuelles qui peut y avoir lors de ce genre d'événement. Donc violences sexistes et sexuelles, par moment, je vais appeler ça VSS pour que l'acronyme, que ce soit un peu plus court. Il faut savoir qu'en Belgique, il y a une grande culture de la fête, et donc avec les festivals, les baptêmes étudiants, ce qu'on appelle la guindaille, etc. Et en plus de ça, on est vraiment reconnu internationalement pour pas mal justement de nos festivals. Tomorrowland, Dour, Rockwerther, donc il y a vraiment plein de choses cet été. Et au-delà de ce genre de fête, notre pays, il est aussi connu pour avoir vu naître une partie finalement de la musique électronique et du milieu underground. Et donc là, je pense au Fuse à Bruxelles, Compass à Gand. Enfin voilà, il y a plein de boîtes, plein de soirées possibles. Et donc lors de cette émission, on va interroger les travers justement et les risques d'être dans ce genre de milieu qui implique souvent, mais pas toujours, de l'alcool et de la drogue notamment. Et donc cette émission, elle comprendra plusieurs parties, pardon. On va tenter de d'abord contextualiser le milieu festif et les VSS, donc violences sexistes et sexuelles. Ensuite, on va parler des expériences vécues en tant que care team. Donc, c'est-à-dire, la care team, c'est l'équipe finalement de soins qui est formée pour faire face à ce genre de violences dans les milieux festifs. Et aussi des expériences vécues d'usagères, de la fête. Et puis, on prendra une perspective un peu plus large en fin d'émission où on va montrer un peu que c'est un enjeu sociétal aussi et on se penchera sur les limites et les perspectives en matière de prise en charge et de sensibilisation dans les milieux festifs. Et donc, à mes côtés, pour parler de tout ça et pour comprendre de quoi il s'agit, j'ai Anna Serré, la coordinatrice du plan Sacha.
2: Bonjour.
1: Et Lisa Ranieri, qui travaille aussi au plan Sacha.
3: Bonjour.
1: Donc voilà, est-ce que vous pourriez vous présenter en deux mots chacune un peu votre histoire ?
3: Du coup, moi je travaille au plan Sacha depuis 3 ans. Donc c'est un projet de lutte contre les violences sexistes et sexuelles en milieu festif.
1: Ok.
4: Et moi j'ai organisé des événements festifs pendant 3 ans avec un collectif bénévole et c'est comme ça que j'ai commencé à collaborer avec le plan Sacha et maintenant je viens les soutenir ponctuellement sur certains événements.
1: Ok, trop chouette. Et donc là Julien, on va faire une petite pause musicale déjà avec Eddie De Preto parce que j'ai pas présenté Julien qui est en régie avec Eddie De Preto et sa chanson Kid.

0: Toujours à l'écoute sur Radio Panique avec les jeunes radioactifs. Dans cette première partie, nous allons donc poser le cadre et savoir un peu ce qu'on entend par milieu festif, en tout cas ce qu'on entend par milieu festif autour de cette table. Et ensuite, de quoi parle-t-on quand on parle des violences sexistes et sexuelles? Commençons donc par le milieu festif. En deux mots, du coup, qui veut? Qu'est-ce que vous entendez par milieu festif?
1: Alors du coup, au Pion Sacha, on a commencé par travailler dans tout ce qui était festival. Et petit à petit, on a commencé à travailler avec tout ce qui était milieu festif au sens large. Donc par là, on entend des boîtes de nuit, des bars, des cercles étudiants, des centres culturels parfois.
0: Ok. Tu veux rajouter quelque chose ou pas? Pas spécialement? Ok. Et du coup, en quoi finalement l'ambiance d'un festival ou d'une soirée boîte de nuit, elle est différente d'un autre espace public?
1: Elle est différente et à la fois pas tant, dans le sens où on retrouve les mêmes oppressions qu'on peut retrouver ailleurs. Le milieu festif n'est pas exempt de ce type de situation. Par contre, il y a des facteurs qui rendent ce lieu très spécifique. Quand on parle de milieu festif, on va souvent se dire « Ah oui, c'est parce qu'il y a beaucoup d'alcool, qu'il y a beaucoup de problèmes. » Maintenant, en soi, l'alcool et les drogues ne sont pas des causes directes de la violence. Pour moi, ce qui se joue est vraiment multifactoriel, mais ça va être, par exemple, le sentiment d'impunité, parce qu'on est dans une grande foule, il y a un sentiment d'anonymat. Toute l'idée que parce qu'on est dans une fête, on est un peu dans un moment suspendu où les règles sont différentes, où il y a une idée un peu de lâcher prise, où on va croire alors que certains comportements qu'on ne trouverait pas acceptable ailleurs pour être acceptable ici. Donc voilà, il y a plusieurs facteurs. C'est aussi un endroit où culturellement on se dit qu'on va pouvoir draguer. On le voit comme un lieu de sociabilisation romantique très fort. Et on est dans une culture où la drague n'est vraiment pas ancrée dans une culture du consentement. Et donc ça va aussi être un terrain favorable à des situations qui ne sont pas OK.
0: Et c'est pour ça, je rebondis sur ce que tu dis, c'est pour ça que parfois dans certains festivals, à l'entrée, il y a un rappel, il y a une charte, il y a ce genre de choses. On a besoin de rappeler le cadre, alors que dans la vie de tous les jours, il n'y a pas quelqu'un quand on rentre dans le bus qui va nous expliquer ce qu'on peut ou pas faire.
1: Exactement. Après voilà, moi je ne serais pas contre dans les bus, mais...
0: Ok, et du coup, quand est-ce que... Non, d'abord, définissons justement ce qu'on entend par VSS, violence sexiste et sexuelle, avant de poursuivre.
1: Du coup, violence sexiste et sexuelle, nous on utilise VSS, mais aussi on remarque que le secteur parfois transitionne un petit peu vers VSD, violence sexuelle et discriminante.
0: Okay, ouais.
1: On cherche encore le bon terme, parce que nous ce qu'on entend par là, ça va être tout ce qui est, par exemple, des micro-agressions, donc... des propos discriminants, du mégenrage, tout ce qui est verbal, mais aussi tout ce qui est plutôt de l'ordre physique, comme des attouchements, des agressions, le fait de filmer, pour prendre des exemples de festivals, filmer par-dessus les douches, filmer dans les toilettes, l'exhibitionnisme, les agressions sexuelles au sens large. Et du coup, ça comprend vraiment toute une série de choses. Ça peut aussi être des blagues sexistes, des commentaires qui renforcent une culture très binaire, très genrée. Donc c'est vraiment un panel très très très large de situations qui renforcent un système avec lequel on est en désaccord.
0: Ok. Et quand justement, quand est-ce

0: Est-ce qu'on a commencé à prendre conscience que ces VSS ou VSD, du coup, étaient un problème dans le milieu festif? Je ne sais pas si vous avez une idée un peu.
1: Au niveau de la prise de conscience, je pense qu'on s'en est toujours rendu compte. Enfin, en tout cas, je pense qu'on est beaucoup à avoir fait l'expérience de ça à titre personnel. Je ne sais pas exactement à quand remontent les premiers dispositifs plus officiels en milieu festif, et Anna pourra vous expliquer un peu l'histoire du plan Sacha. Mais nous, par exemple, dans notre collectif bénévole, c'est au moment de sa création qu'on s'est rendu compte qu'il fallait mettre des choses en place, parce que il se produit des événements à chaque soirée, et aussi on est très vite confronté à, par exemple, s'il y a un artiste qui a posé problème dans le passé. Est-ce qu'on programme, enfin, du coup, on ne va peut-être pas le programmer, etc. Et quand on commence à organiser des événements comme ça, très jeunes, sans cadre, parfois, ça aide de pouvoir se faire accompagner par des structures qui vont nous permettre de développer. On a parlé de la charte et de discours à l'entrée, mais aussi des protocoles. Donc, c'est-à-dire comment on réagit en fonction de tous les types de situations de violence sexiste et discriminatoire en milieu festif.
0: Ok. Tu veux rajouter quelque chose, Anna?
2: Du coup, moi, je pense que le mouvement Balance ton bar a eu un gros impact sur la compréhension de ce qui constitue une violence. Mais voilà, comme dit Lisa, je pense que beaucoup de personnes s'en sont rendues compte dès la première fois qu'on a mis un pied dans les milieux festifs, qu'il y avait effectivement des problèmes qui pouvaient survenir.
0: Moi, je ne connais pas le mouvement Balance ton bar. Tu peux en dire un mot, du coup? Ou quelqu'un peut en dire un mot?
1: Je pense que c'est à la suite du mouvement MeToo. C'est des personnes qui ont commencé à relater leur expérience de VSS dans des bars, sur les réseaux sociaux, par exemple.
0: Donc c'était même pas encore dans les soirées, quoi. C'était vraiment juste aller prendre un verre au bar. Merci pour ces réponses. Et on va écouter un petit morceau de Trio Récréation.

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1: Toujours à l'écoute sur Radio Panique pour l'émission des jeunes radioactifs sur les VSS en milieu festif. Dans cette deuxième partie, on continue donc avec Anna et Lisa du Plan Sacha, en abordant ici plutôt la genèse du projet, donc du Plan Sacha, et comment il s'inscrit finalement dans le concret. Et donc, est-ce que l'une d'entre vous peut m'expliquer comment le projet est né ?
2: Oui, donc je sais pas si tu vois le festival Esperanza.
1: Oui.
2: Super. Bah, du coup, c'est un festival qui a lieu à Fleuref tous les ans, le dernier week-end de juillet. Donc cette année, ce sera le week-end qui empiète un petit peu sur le mois d'août.
3: C'est le week-end de mon anniversaire.
2: Ah, voilà. Et Esperanza est un excellent endroit où passer son anniversaire.
1: Je note.
2: Mais voilà, du coup, chaque année, le festival organise une campagne d'éducation permanente. Donc en plus du festival, il y a vraiment toute une campagne politique. Et en 2018, le thème de la campagne, c'était le déclin de l'Empire du Mal. Et à partir de là, on a des militants qui sont rassemblés pour réfléchir à comment est-ce qu'on peut s'emparer des questions de violences sexistes et sexuelles, spécifiquement sur ce milieu, comment est-ce qu'on peut créer ensemble une culture du consentement. Et donc à partir de là, il y a eu un peu des premiers essais, et petit à petit, le projet s'est professionnalisé. On a maintenant tout un cursus de formation qu'on donne à des organisatrices d'événements, okay. Et vraiment tout un dispositif assez bien ficelé qui s'est co-créé au cours des années.
1: Mmh. Ok. Et tu veux rajouter quelque chose ou non ? Ok. Quels impacts finalement positifs et ou négatifs vous avez pu constater depuis la mise en place du coup du plan Sacha de ce projet ?
2: Moi, ce que je remarque, c'est qu'on a de plus en plus de personnes de plus en plus de structures organisatrices qui s'intéressent à ces questions et donc qui mmh. vont nous solliciter, qui vont avoir conscience de ce qu'est une care team, qui comprennent l'importance parfois d'avoir des personnes qui sont sur place et qui peuvent gérer ces situations-là. Le revers de cette médaille, c'est que comme c'est quelque chose qui commence à être attendu de certains publics, qui est perçu de plus en plus positivement, on a aussi déjà nous trop de demandes par rapport à ce qu'on peut assumer, mais on a aussi des personnes qui veulent une care team sans trop faire de travail derrière, et ça correspond pas trop à notre DA, parce que nous en gros on travaille vraiment avec la structure, on commence par faire une formation dont l'objectif est de créer des protocoles. Mm-hmm. Donc, l'idée d'un protocole, c'est comment est-ce qu'on gère une personne qui pose problème, qu'est-ce qu'on lui dit, qui s'en occupe, à partir de quel moment est-ce qu'on se sent libre de la mettre dehors, qui peut prendre cette décision, est-ce qu'on fait de la pédagogie, est-ce que quelqu'un a de l'espace, du temps, est-ce qu'on a les ressources humaines pour vraiment avoir un moment de discussion avec cette personne, que faire si elle est fortement sous influence. Et donc on réfléchit vraiment à plein de cas de figure pour éviter de faire du cas par cas, parce que le cas par cas est un peu dangereux si c'est... on peut avoir des biais racistes ou classistes qui rentrent en jeu. Oui. On peut condamner des personnes beaucoup plus fermement en fonction de sa position dans la société, ou beaucoup moins fermement si c'est une personne qui nous ressemble, qu'on connaît. Mm-hmm. Et donc nous, on aime bien créer ensemble des lignes directrices pour la gestion des personnes qui posent problème, mais surtout pour l'accueil des victimes. Si une personne va au bar et en fait le bar est surmené, il y a 100 personnes qui attendent leur bière et il n'y a qu'une seule personne, que peut faire cette personne-là ?
1: Okay.
2: Vers qui est-ce qu'elle redirige ? Où est-ce qu'on amène la victime ? Qu'est-ce qu'on lui dit ? Qu'est-ce qu'on peut lui promettre ou pas ? Et donc l'idée pour nous, c'est que pendant cet accompagnement, l'équipe se mette d'accord sur une marche à suivre, afin que sur place, ce ne soit pas la décision juste de la personne qui est en shift à ce moment-là. Mm-hmm. Que la personne puisse se dire « Ok, je suis en train de faire quelque chose, mais ça a été validé, décidé par l'ensemble de l'équipe qui m'appuie. On a réfléchi là-dessus, donc je suis juste en train d'appliquer un protocole. » En sachant que voilà, un protocole peut évoluer, donc si on se rend compte que finalement, on a fait quelque chose et qu'on ne se sent pas tout à fait raccord avec ce qui s'est passé, on peut toujours le modifier pour la prochaine fois.
1: Donc c'est vraiment de la co-construction quoi, avec les organisatrices.
2: C'est ça. Ouais. Et donc tout ça, ça vient avant même qu'on envisage de mettre en place une care team. Et c'est pour ça que le penchant peut-être un petit peu négatif de la popularisation des care teams, même si ça reste globalement positif, c'est juste que les gens ne voient un peu que cette partie-là et donc nous contactent en demandant directement uniquement cette partie-là. Là où nous, à chaque fois, on doit rappeler « Ah oui, mais pour votre soirée qui a lieu demain, malheureusement, c'est un petit peu juste parce qu'on doit faire tout un travail ensemble. On essaye de ne pas jeter des care teams dans une situation où il n'y a aucun protocole, où peut-être elles seront un peu démunies face à des situations. »
1: Oui, ce n'est pas une solution clé sur porte qu'on a. Oui, c'est ça. Ok. Et je voulais vous demander, toutes les deux, est-ce que vous avez justement des témoignages ou des expériences vécues et par des équipes, enfin des care teams ou par des usagers-usagères du coup du milieu festif ?
2: Du coup, ça fait 3 ans que je suis là, donc il y en a beaucoup.
1: Ouais.
2: Mais en tout cas, moi, ce qu'on me demande souvent, c'est mais à quel point est-ce que vous êtes sollicité? Parce que je pense qu'il y a un peu... Il y a un peu les deux. Il y a les personnes qui pensent qu'on est sollicité toutes les 4 secondes et des personnes qui pensent qu'on n'est jamais sollicité et qu'on est vraiment juste là pour un effet dissuasif. Et c'est quelque chose qui revient beaucoup, c'est quoi vos chiffres? Est-ce que les gens viennent vers vous? Et il y a un côté un peu nébuleux, un peu obscur à ce travail. Mm-hmm. En vrai, on est toujours sollicité sur chaque événement festif sur lequel on est. On finit toujours par être sollicité. Les seuls moments où on ne l'est pas, souvent, c'est la première année où on met en place un dispositif. Et souvent, du coup, ça monte un peu en crescendo. On a de plus en plus d'année en année, d'édition en édition, de soirée en soirée. On a de plus en plus de sollicitations, ce qui amène parfois un peu un petit vent de panique chez les personnes qui organisent les soirées en se disant « Oh mon Dieu, les violences augmentent ». Et nous, là, on aime bien rappeler, on n'a vraiment pas de quoi démontrer que les violences augmentent. Je pense que c'est important de se rappeler que les chiffres, on peut les interpréter de plein de manières différentes. Mm-hmm. Mais que souvent, quand on constate une augmentation des signalements, c'est que le dispositif fonctionne. C'est-à-dire, c'est qu'on a mis en place quelque chose qui est visible, en quoi les victimes ont confiance.
1: C'est ça
2: que le public s'est dit, ah, en fait, à la place de juste rentrer chez moi, il y a une personne ici à qui je pourrais parler. Peut-être que je peux même rester à cette soirée. Peut-être que je peux encore m'amuser. Peut-être qu'il y a quelqu'un qui va me prendre en charge et qui va régler cette situation avec moi. Mm-hmm. Et donc, voilà. Mon anecdote, c'est un peu ça, c'est que souvent on remarque une augmentation des violences d'année en année où on est là, mais qu'en fait on le perçoit comme quelque chose de positif parce qu'on remarque que c'est pas tant les violences qui augmentent, mais plutôt les signalements.
1: Oui, c'est ça. Oui. Ok. Et du coup, bah peut-être juste si vous avez une expérience vécue de la part de quelqu'un dans une care team, de voilà, je sais pas.
2: Quel type d'expérience?
1: Je sais pas trop ce que j'attends comme réponse, j'avoue. Je me demande un peu, en festival finalement, est-ce qu'il y a une demande qui vient le plus? Est-ce qu'il y a vraiment, c'est plus voilà, attouchement? Qu'est-ce qui est le plus fréquent finalement?
2: Ça, je pense que ça dépend vraiment des terrains, donc je saurais pas dire.
1: Okay.
2: Je pense en tout cas que dans l'imaginaire collectif, ça va souvent être des violences perpétrées par des parfaites inconnues. Mais nous, on a beaucoup de personnes qui viennent nous parler de quelqu'un dans son groupe de potes qui fait des remarques transphobes, d'un ami d'amis qui fait des commentaires sexistes, des problèmes de violence conjugale. Donc ça vient renforcer cette idée que voilà, les problèmes existent aussi parmi les personnes qu'on connaît et qui sont chouettes à plein d'égards et qui pourtant, comme tout le monde, peuvent perpétrer des violences.
1: Oui, c'est souvent dans le cercle le plus rapproché. Ok.
0: Oui, et alors j'aimerais rajouter, parce que du coup j'ai eu l'expérience de care team sur des festivals, mais aussi en club, c'est que comme c'est la personne qui est identifiable pour le soin, on peut aussi se tourner vers elle, par exemple. Enfin, les gens se tournent aussi vers ces personnes quand, par exemple, elles se sentent pas bien. Ça peut être une crise d'angoisse, ça peut être quand on a consommé un peu trop. Et dans les gros festivals, il y a vraiment des équipes distinctes, avec le plan Sacha et par exemple Modus Fiesta. Mais dans les clubs, qui sont des espaces plus petits où on met ça en place à l'année, souvent ça va être les mêmes personnes parce qu'elles sont identifiables pour le care de manière générale. Et donc ça arrive aussi beaucoup qu'on vienne nous solliciter pour ça.
1: Ok.
0: Donc c'est bien d'être formé aussi.
1: Et du coup, quels sont les défis spécifiques auxquels sont confrontés donc les organisatrices d'événements festifs, donc festivals ou clubs, voilà.
0: Moi, je peux parler de deux expériences.
1: Oui.
0: Donc, il y avait d'abord ce collectif bénévole dans lequel on a été confronté à certains défis, mais qui sont très différents de d'autres lieux où j'ai travaillé, là plutôt festival ou salle de concert. Dans un collectif bénévole, on a beaucoup de liberté dans ce qu'on peut mettre en place, et c'est un espace d'expérimentation justement super intéressant. Donc quand on travaille dans une structure plus professionnalisée, les contraintes sont pas les mêmes. Il y a aussi le fait que c'est, même si on en voit de plus en plus, c'est quelque chose de relativement récent parfois, il faut aussi savoir comment, pas convaincre, mais comment parler de ça à une équipe qui peut être très large, avec différents niveaux de pouvoir, différentes réalités, avec parfois aussi la pression du temps, parce que on est dans l'événementiel, tout va très très vite. Dans un collectif bénévole, on a aussi plus de temps pour expérimenter tout ça. Et le fait aussi que parfois ça peut aussi coûter de l'argent, que dans certains lieux, des quartiers vont être rémunérés pour du travail de nuit, par exemple, ou dans d'autres espaces, ça reste un travail bénévole très encadré et avec des chiffres courts. Donc ça, c'est déjà des défis, comment mettre ça en place dans des grandes structures. Et aussi le fait que c'est quelque chose qu'on doit continuellement remettre en question. Une charte est jamais établie et jamais définie, enfin définitive.
3: Oui.
0: Donc il faut constamment s'adapter. C'est parmi les défis aussi importants, c'est de continuer à écouter son public, écouter ses équipes. Comment aussi on peut passer du travail qu'on fait avec les publics à un travail qu'on peut faire au sein des équipes. Souvent, ça commence par là, mais ça peut aussi amener à plein de réflexions et plein de remises en question.
1: Ok, merci pour ces réponses. Et donc, on va lancer un troisième morceau de Grand Corps Malade.

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1: 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Et donc, pour rappel, notre émission du jour, elle va parler des VSS en milieu festif. Et donc, juste avant, on parlait justement avec Lisa de est-ce qu'il y a plus souvent des collectifs bénévoles ou est-ce que ce sont plus souvent des structures comme le Plan Sacha qui viennent dans les gros festivals. Et donc, voilà, je vais poser cette question à l'antenne. Je t'écoute, Lisa.
2: Alors, au niveau des statuts des care teams, il y a différents types de situations. Les grands festivals font souvent appel à des structures comme le Plan Sacha. Et donc, le Plan Sacha, c'est des coordinatrices qui sont salariées, des personnes parfois qui viennent faire du renfort aussi, qui ont un statut qui viennent soutenir, et une équipe de bénévoles avec des missions de sensibilisation, donc animer des stands, et des missions de prise en charge, mais qui sont toujours encadrés par une personne de la coordination et qui ont des shifts courts et voilà des contreparties d'expérience de festival parce que voilà malheureusement on sait aussi que l'économie du festival repose aussi sur beaucoup de travail bénévole mais celui-là est aussi encadré pour que ça reste dans un cadre où les gens ont envie de donner de leur temps pour faire ça et bien encadré. Et dans, par exemple, les boîtes de nuit où il y a des care teams, là, on va voir que ça se professionnalise dans le rôle de la personne qui est la care team. Parce que, voilà, ça va peut-être être toutes les semaines, c'est du travail de nuit, c'est des longs shifts. Il se passe aussi des choses qui peuvent être très difficiles à vivre. C'est un métier, c'est un rôle qui peut être difficile à prendre et c'est important d'être considéré, d'être rémunéré. Et là, il n'y a pas encore un cadre très précis professionnel parce que c'est un rôle qui est en train de se créer au sein de plein de structures. Mais c'est important que ce le soit et j'espère que petit à petit, ce sera de plus en plus encadré. Mais c'est différent de l'expérience bénévolat parce que là, on est parfois vraiment dans le rôle de devoir prendre des décisions, de devoir assumer cette responsabilité jusqu'au bout. De la nuit fin et de la soirée quoi.
1: Oui, mais comme tu le disais tout à l'heure, c'est vrai que il y a quand même pas mal de festivals et même surtout les plus petits qui fonctionnent avec pas mal de bénévoles à la base, c'est vraiment des bénévoles qui mettent les choses en place et puis voilà. Du coup, on va entamer la troisième partie où on va aborder une dimension un peu plus macro, un peu plus large et parler finalement des conséquences que ces VSS, VSD ont dans la société. Et donc, pourquoi le milieu festif, d'abord, je voulais poser cette question, pourquoi le milieu festif occupe une place aussi importante dans la vie sociale et en particulier chez les jeunes, et pas que, mais c'est vrai que les jeunes, quand ils commencent à sortir, etc., c'est vraiment grande révélation pour certains de se dire, waouh, ça prend un peu toute la place, les sorties.
2: Pour moi, le milieu festif, c'est un endroit de liberté, enfin à titre personnel, mais ce n'est pas toujours le cas, mais c'est comme ça que je le vois, un lieu de lien, un lieu aussi parfois qui permet à des communautés marginalisées de pouvoir se réunir, je dirais un espace, une bulle un peu à part de notre quotidien, où on peut se réunir et aussi expérimenter des choses autour de la musique, mais aussi de l'art de manière générale.
1: Oui, ok. Tu veux rajouter quelque chose, Anna ? Non. Et donc, le milieu festif, il n'est pas exempt du système patriarcal. Et pourquoi dans cet endroit censé être synonyme, justement, tu l'as dit, de liberté, de joie, de lâcher prise, où on expérimente, on vit encore parfois plus fort et de manière très condensée ces VSS ou ces VSD ?
3: On en a un petit peu parlé au début, c'est pas parce qu'on met un DJ que le sexisme n'existe plus, donc malgré le côté joyeux, c'est un endroit où se reproduisent les mêmes discriminations que ailleurs. Et avec des facteurs qui s'ajoutent à ça, qui sont le l'effet de foule qui donne un anonymat, enfin une sensation d'impunité, le côté justement on est dans un espace où les règles sont un peu différentes, où on peut faire des trucs qu'on ne fait pas ailleurs et qui du coup va donner l'impression que certains comportements sont tolérés là où en fait ils ne le sont pas. Mm-hmm.
1: Et moi, il y a quelque chose qui me vient en tête parce que quand je parle de ce genre de sujet avec des personnes qui ont la quarantaine, etc., qui me disent oui, mais avant ça n'existait pas, on pouvait sortir sans problème, il y avait pas tout ça. Et donc qu'est-ce qu'on pourrait répondre à ça, parce que moi j'ai l'impression que si ça existait, mais c'était différent.
3: Je pense qu'il y a une conscientisation relativement récente avec les mouvements MeToo, avec le mouvement Balance ton bar, de ce que constitue réellement le harcèlement. Je pense qu'il y avait une étude de plan international qui date de 2018 où on sonde différents festivals en Belgique. Alors tous les festivals, il y a eu des cas de harcèlement dans tous les festivals qui ont été repris dans cette étude. Maintenant, on avait, je pense que 6 personnes sur 10, je pense, bon, il y a à vérifier les chiffres, mais qui avait été harcelé. Je suis assez convaincue que le chiffre serait plus haut si on ne demandait pas aux gens « avez-vous été harcelé ?» mais qu'on leur expliquait vraiment ce que constitue le harcèlement. Parce que je pense aussi qu'il y a énormément de comportements qui sont banalisés, voire encouragés, qui constituent du harcèlement ou qui constituent des comportements qui sont problématiques et qui sont simplement pas perçus comme tels. Je pense que peut-être que c'est là que ça se joue aussi.
1: Oui, oui.
3: Qui est, voilà, qu'est-ce qu'on reconnaît maintenant comme une violence que peut-être on ne reconnaissait pas avant.
1: Mm-hmm. Tu veux rajouter quelque chose, oui?
2: Oui, et que du coup, ça a toujours été présent, mais là, on le visibilise, on l'homme, et pour moi, le rôle de la fête, ça peut être aussi ça. C'est des petits espaces, comme si on rejouait une petite société, où on peut justement expérimenter des choses qui pourront sortir de ce cadre par après. Là, on le voit, tout ce qu'on met en place, les chartes, les quartiers, les protocoles, ça s'étend. Maintenant de plus en plus, ça reste plus juste dans des petites soirées, mais on le voit sur des gros festivals ou en dehors dans des grosses équipes, par exemple de lieux et d'institutions. Mais voilà, pour moi, ça rejoint ta question de ça peut être l'espace de fête peut avoir un rôle politique et permettre des changements sociétaux peut-être à petite échelle, mais cette question-là, par exemple, c'est assez frappant parce que avant on n'en parlait pas, et c'est le rôle peut-être de ces associations qui ont rendu ça visible et voilà, et qui l'ont nommé.
1: Ouais. Mais tu dis ces associations qui ont rendu ça visible. Est-ce que donc il y a Plan Sacha, mais est-ce qu'il y a d'autres structures? Enfin, j'en connais pas énormément. Enfin, juste si vous pouvez peut-être en citer d'autres ou.
3: Alors il y en a pas énormément.
1: Okay.
3: Je pense ce sont des structures qui doivent être financées et que avec le gouvernement actuel, l'associatif n'est pas en train de briller en ce moment de par une abondance de financement. Mais je sais qu'il y a BPN, Brussels by Night, qui fait des care teams aussi. Il y a nous, il y a du côté plutôt de Liège, il y a À nous la nuit.
1: Oui.
2: Et il y a de plus en plus aussi de lieux qui créent leur propre quartier, leurs propres règles à ce niveau-là, qui se font peut-être former par d'autres structures, mais qui après se réapproprient des outils. Et de là naissent d'autres... en fait, j'ai entendu la semaine passée que, par exemple, il y a deux personnes qui travaillaient à la quartier du C12 qui viennent, mais j'ai oublié le nom, je pourrais retrouver après, qui viennent de créer une nouvelle... asso, une ASBL sur ces questions-là. Du coup, c'est des gens issus du club, parfois, ou qui ont eu des expériences de quartier, qui vont créer des initiatives. Et parfois, c'est des réseaux un petit peu plus institutionnels, comme Bruxelles by Night.
1: Ok. Voilà. Bah, c'est chouette quand ça vient de la part des gens qui peut-être fréquentaient un endroit et puis qu'après, ils créent ça. C'est hyper chouette. J'ai beaucoup aimé... la douceur avec laquelle tu as dit que les réformes actuelles étaient compliquées. Et donc, sur ce, écoutons Orelsan avec Suicide Social.
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1: 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Et donc, pour finir cette émission, on avait à cœur de parler des limites et des perspectives, justement, des espaces dits « safe », donc « secure ». On parle depuis donc quelques temps, justement, d'espaces « safe », de « safe place », mais est-ce que ces espaces, finalement, ils existent vraiment ? Et c'est ce qu'on aimerait savoir, et c'est ce dont on va parler ici dans cette dernière partie. Et du coup, je voulais vous demander, toutes les deux, c'est quoi votre définition d'un espace « safe » ? Soit perso, soit pas perso.
2: Moi, je pense que c'est un terme qui est fort galvaudé. Il a été utilisé un peu à toutes les sauces. Mais moi, ce que je lis quand je lis un espace safe, c'est que c'est un espace qui a pris en compte les enjeux de violence dans la création de l'espace festif. Et où il y a un parti pris, où les victimes vont être crues. Et où il y a aussi une posture d'apprentissage continu. Parce que voilà, malgré tous les efforts que peut mettre en place une structure, on est tous capables de perpétuer de la violence. Mmh.
3: Oui, et du coup, on va plutôt utiliser safer que, okay, que safe, parce qu'un espace pourrait jamais être 100% safe pour tout le monde, même si on tend vers ça.
1: C'est la question d'après. Et donc, vous pensez que... je vais d'abord poser une question, c'est quel genre de solution en fait, sont mises en place pour que un espace soit le plus safe possible.
2: Alors, toute l'idée de la campagne Sacha, c'est un peu, tu vois, la campagne Bob, la personne mm-hmm. qui te ramène après une soirée qui n'a pas bu d'alcool. L'idée de la campagne Sacha, c'est que les personnes qui sont Sacha sont des personnes vers qui on peut se tourner en cas de violence sexiste, sexuelle, discriminante, et qui ont un peu les premiers bons réflexes pour accueillir ce témoignage, pour accueillir cette parole. Pour nous, c'est notre volonté de créer des espaces safer, c'est d'essayer de faire en sorte qu'au sein d'un lieu festif, un maximum de personnes soient Sacha. Et donc un maximum de personnes soient un peu outillées pour comprendre les bases de c'est quoi une culture du consentement, comment est-ce qu'on peut réagir face à une personne qui vient vers nous. Et donc, ce qu'on met en place, c'est toute une sensibilisation. Donc, si on est en festival, on aura un stand avec des outils pédagogiques qu'on va animer. Si on est plutôt en boîte, il y aura toute une campagne d'affichage. Ça, on voit avec la structure festive qu'on accompagne ce qui fait sens pour LE. Mais du coup, voilà, il y a tout un axe prévention qui aussi, je pense, a quelque part un effet dissuasif. Parce que quand on sait qu'un comportement va être fort condamné socialement, on aura moins de chances de le faire. Et donc le fait qu'un événement festif affiche très publiquement un parti pris, etc., je pense que c'est aussi soutenant. Voilà.
1: Ok. Tu veux rajouter quelque chose ? Non ? Et donc, est-ce que vous pensez que les solutions, comme par exemple demander aux hommes de mettre des brassières s'ils veulent se mettre torse nu, notamment en festival ou même en soirée, soirée techno, etc., c'est vrai qu'il y a quand même beaucoup de mecs qui ont tendance à enlever leur t-shirt ou la capote de verre, est-ce que ça va permettre de... Enfin, je pense que la réponse est oui, mais est-ce que ça va permettre d'atteindre un espace safer, plus safe?
2: Alors moi j'ai vraiment deux réponses très différentes pour les brassières et pour les capotes de verre.
1: Ok.
2: Pour moi, d'abord sur les brassières, donc autoriser le torse nu des hommes cisgenres, mais pas des femmes ou des personnes trans, je considère que c'est sexiste ou transphobe, parce que c'est un traitement différencié sur base d'une identité sociale, donc c'est quelque chose qui est discriminant. Donc ce qu'on voit en effet, c'est alors des lieux qui disent « Ok, alors tout le monde peut se mettre torse nu ». Mais l'un des principaux problèmes, c'est pas tant que les hommes soient torse nu en soi, mais plutôt qu'il y a un double standard de genre, mmh. où les hommes cis peuvent être torse nu en public ou en soirée sans jugement, tandis que les femmes et les personnes trans qui montrent leur corps sont souvent sexualisées, jugées, perçues comme provocantes. Donc il suffit pas tant de dire « Ok, tout le monde a le droit d'être torse nu », parce que ça signifie simplement pas la même chose pour un homme cis que pour une femme ou une personne trans, parce que les corps des minorités de genre sont contrôlés, objectifiés, sexualisés dans l'espace public. Du coup, si le torse nu est autorisé, il doit l'être pour toutes les identités de genre et le staff doit être formé pour réagir à des comportements oppressants. Mais c'est aussi pertinent de se poser la question, si on autorise le torse nu pour tout le monde, mais qu'en fait ce ne sont que les hommes cis qui sont torse nu, c'est ça, est-ce que c'est vraiment l'endroit ? Est-ce que c'est un endroit qui est propice à ce genre de pratique ? Mm-hmm. Ou est-ce que ça vient simplement souligner le privilège du corps cis masculin ? Et donc, j'ai vu passer un festival français qui, justement,
1: ouais, c'est
2: de là que vient la question, je m'en doutais, qui suggérait aux hommes de mettre des crop tops plutôt que d'être torse nu, en expliquant que c'était justement parce que certains corps sont perçus comme normaux, tandis que d'autres sont perçus comme provocants, et que donc, c'est pas quelque chose de neutre, mais un privilège genré. Et pour appliquer les mêmes règles pour tous les corps, en prenant compte du fait que les femmes et les personnes trans n'ont pas réellement accès au torse nu, ben moi, je trouve que leur proposition, elle est super créative. Et du coup, ça, j'y suis vraiment très, très favorable. Je trouve que c'est une excellente idée que je vais transmettre à toutes les autres structures avec lesquelles je travaille. C'est la première fois que je vois passer ça et je trouvais ça super.
1: Ouais, je rebondis, je donne mon avis du coup, mais je suis assez d'accord parce que c'est vrai que parfois il fait très chaud et puis si on consomme certaines choses, etc., on a potentiellement chaud. Et donc, en fait, c'est normal d'avoir envie de se dévêtir. Et donc, ok, bah, tout le monde met une brassière, tout le monde met un crop top et c'est trop cool, quoi. Enfin, si on est pareil, quoi.
2: Carrément. Par contre, pour les capotes de verre, c'est un tout autre débat. Moi, je n'y suis pas favorable pour deux raisons. La première, c'est que ça renforce l'idée que c'est aux victimes d'être vigilantes, ce qui est un peu un des piliers de la culture du viol, la responsabilisation des victimes. Et deuxièmement, la drogue de viol la plus utilisée, c'est l'alcool. Et donc, c'est la drogue qui est déjà dans nos verres. Mmh. Parce que je pense qu'il y a tout un imaginaire où quelqu'un va venir glisser quelque chose dans nos verres. Alors oui, ça peut arriver. Mais dans l'immense majorité des cas, c'est principalement l'alcool qui est la drogue de viol la plus employée. Mmh. Et donc, les capotes donnent un faux sentiment de sécurité qui, par ailleurs, responsabilise les victimes. Et je vois déjà la dérive où on pose la question à des personnes victimes. Mais est-ce que tu avais mis ta capote de verre Voilà, donc ça honnêtement, je n'y suis pas très favorable parce que je n'y vois pas un gain de sécurité important.
1: Mmh. Ok.
3: Tu veux rajouter ? Je partage tout ce qu'elle a dit.
1: Et est-ce que vous pensez que le milieu festif a réussi, ou en tout cas est en train d'atteindre finalement ses objectifs d'endroits plus safe? Enfin, on en a beaucoup parlé, hein, des choses mises en place, de part des collectifs bénévoles, des projets comme le plan Sacha, etc. Est-ce que vous avez l'impression que franchement, on y arrive bientôt, quoi. En festival, on peut se dire, allez, il y a, en tout cas, c'est de plus en plus safe, ou en soirée.
2: Alors, moi, je pense que le milieu festif belge se cherche encore. On voit des initiatives qui sont parfois un peu déstructurées. Ça peut arriver que des personnes qui, pourtant, ont des bonnes intentions, mettent en place des care teams, mais qui n'ont pas reçu de formation, qui n'ont pas d'office les outils pour accueillir des récits traumatiques. Il y a un sous-financement du secteur, même si avec l'Arizona, on peut s'estimer très très heureuse d'avoir un financement structurel. Il correspond pas à la quantité de demandes qu'on reçoit. Mm-hmm. Et du coup, j'ai pas l'impression qu'on a un truc qui roule, qui est hyper bien huilé. Je pense qu'on n'arrive pas à répondre à toutes les demandes et que du coup, il y a des structures qui tentent un peu d'improviser sur des sujets qui sont difficiles à improviser parce qu'ils sont quand même très lourds. Donc voilà, je pense qu'on est sur une bonne voie, mm-hmm. mais qu'on se cherche encore.
1: Ok. Et donc, tout à l'heure, Lisa, tu as dit que non, mais est-ce que vous pensez qu'il existe un espace 100% safe ?
3: Non, toujours pas. Mais on tend à ce qu'il le soit de plus en plus.
1: Mm-hmm. Oui. Tu veux rajouter quelque chose ?
2: Tout comme Lisa a dit, dès qu'il y a des humains, il y a des interactions qui peuvent ne pas être, qui ne peuvent ne pas être sécurisantes.
1: Oui. Et j'avais une dernière petite question. C'est une question un peu plus philosophique, mais est-ce que c'est ou ce n'est pas possible justement de recréer ces objectifs dans la société en général? Et je trouve que Lisa t'en a parlé tout à l'heure. Enfin, moi j'ai dit au début que c'était un peu les milieux festifs, etc. C'est un peu un condensé de justement de la société. Il se passe plein de choses, etc. Et que si on pouvait reproduire ça, donc toi t'en parlais en disant si on peut reproduire ça en dehors, à l'extérieur. Et donc est-ce que ce serait possible? Et on a parlé tout à l'heure du bus, la charte avant de rentrer dans le bus. Est-ce que c'est possible ou est-ce que c'est pas possible en fait finalement de créer ça dans la société en général, ce genre de care team, ce genre de
3: Dans le prolongement de ce que je disais tout à l'heure, on peut l'observer à petite échelle, par exemple quand on commence à mettre en place un dispositif autour des questions de violence sexiste et discriminatoire, il y a des grosses réflexions qui doivent se faire en interne et même d'un point de vue RH et tout ça. Mm-hmm. Et ça, je trouve que c'est déjà on décentre déjà de la soirée au sein d'équipe.
1: Parce au travail.
3: Que, ouais. Oui, c'est ça, au travail, parce qu'on met en place ces dispositifs-là en milieu festif, mais maintenant, les milieux festifs, ça englobe tellement de choses. Mm-hmm. Parfois, on va du milieu festif à un centre culturel où il y a aussi d'autres types d'activités, et du coup, ça peut aussi se diffuser dans d'autres activités. Mm-hmm. Voilà. Et alors, j'avais juste envie de partager deux ressources,
1: oui, bien sûr,
3: de références que j'ai lues récemment. C'est un collectif français qui fait des choses similaires au plan Sacha, qui s'appelle Réinventer la nuit, qui ont un laboratoire de recherche sur ces questions qui s'appelle Au-delà du club, okay. Et une revue super qui s'appelle Flash. Et okay, donc, je la recommande. Ou un autre livre qui s'appelle Boom Boom, politique du dance floor, okay. De Arnaud Hidelon, qui parle justement de comment les espaces de fête peuvent être des espaces politiques. Mm-hmm, et comme on a vu là, justement là maintenant en France, avec les répressions autour des free parties, bah, avec toute la montée de l'extrême droite, on voit aussi que l'espace de fête, il fait peur pour ces questions, parce que c'est un espace de liberté et de revendication. Ouais.
1: Tout à fait. Merci pour ces ressources. Est-ce que tu veux rajouter quelque chose, Anna ?
2: Oui, sur qu'est-ce qui est possible de recréer dans la société générale, il y a quand même une facilité un peu dans le milieu festif qui est qu'on peut sortir quelqu'un. Et c'est quelque chose qu'on dédramatise beaucoup au plan Sacha, parce que les gens pensent que quand tu mets quelqu'un en dehors d'une soirée, tu es en train de l'accuser pour toujours et que ça va avoir une répercussion immense sur sa vie. Mais au final, on est juste en train de dire à quelqu'un, écoute, t'as eu un comportement qui est pas ok, tu vas juste rentrer chez toi un peu plus tôt et boire un verre d'eau, c'est vraiment pas gravissime. Et ça, c'est quelque chose qui, du coup, est très facile dans notre travail aussi. C'est que si vraiment on a quelqu'un qui pose problème et qui a des comportements répétés, on peut juste sortir la personne. Et je pense que ça, dans la société en général, c'est un peu plus complexe. Ça amène à des questions beaucoup plus complexes et beaucoup plus nuancées, mm-hmm. sur la gestion des autoristes de violence. Par contre, ce qui peut être recréé un peu plus de manière générale dans la société, c'est le fait de s'outiller pour savoir accueillir des récits de violence, de s'outiller pour pouvoir prendre soin les unes des autres et les uns des autres, vraiment de mettre au cœur de nos préoccupations le soin par les peurs. Ça, je pense que c'est quelque chose qui émane des quartiers, mais qui est très présent dans les quartiers, mais qui peut aussi se répercuter à plein d'autres endroits.
1: Tout à fait. Ça m'a fait penser au foot, ce que tu as dit. On donne un carton rouge, ça sort, enfin voilà, c'est tout. Et puis après, il pourra rejouer au prochain match, mais voilà.
2: Exactement.
1: Voilà, sur cette métaphore un peu douteuse, on peut clôturer cette émission des Jeunes Radioactifs. Un grand merci à vous deux, Anna et Lisa, d'être venues nous parler de tout ça.
2: Merci à toi.
1: Et donc, si vous voulez plus d'infos sur Info Jeunes Lacan, n'hésitez pas à aller voir sur notre site internet www.inforjeunes.eu. Pour le plan Sacha, c'est plansacha.be, si je dis pas de bêtises, voilà. Et on remercie du coup aussi Radio Panique de nous prêter ce studio. Je remercie Julien qui est en régie. Et on se donne rendez-vous à la prochaine émission des Jeunes Radioactifs. À bientôt.
2: À bientôt.
3: À bientôt.

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0: 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Nous sommes en direct, c'est le dernier jeudi du mois de juin. Et c'est un jeudi un petit peu spécial puisqu'il y a un invité qui vient de gravir les 150 marches, je pense, de la radio et de l'immeuble. Praktika est ici dans les studios de Radio Panique.
1: Bonjour à tous.
0: Merci à toi de t'être déplacé from France.
1: Oui, j'étais à Paris là et dans la même chaleur qu'ici d'ailleurs.
0: Merci de nous l'avoir aussi ramené et de pas l'avoir gardé. T'aurais pu la garder. Donc l'idée c'est on va passer une heure ensemble de 17h à 18h comme un jeudi sur deux. Praktika ici dans les studios va nous faire 45-50 minutes de mix.
1: Je vais essayer de faire un truc inédit, ouais, avec que des edits de mon bricolage et que sur le pays sur le Congo.
0: Yes.
1: Congo RDC et Congo aussi Brazzaville un peu.
0: Trop voilà. Bien. Praktika ici qui n'est donc pas que DJ puisque edit égale aussi production.
1: Oui.
0: On peut dire ça. Et nous on te suit depuis pas mal d'années, notamment aussi via Rebel Up le collectif. Et surtout les sorties que tu avais fait bien avant autour de Blanc Manioc qu'on adore aussi dans Radio Panique et Drache Musical spécialement. Donc Congo et RDC, c'est ça.
1: Alors Congo RDC, Congo Brazza.
0: Toi tu y étais récemment.
1: Ouais, j'étais à Kinshasa et à Lubumbashi.
0: Wow.
1: Et c'est pour ça que j'avais fait pas mal d'édits pour essayer de
0: venir les passer ici quoi.
1: Eh ben non, pour les faire, non, c'était surtout pour les passer là-bas.
0: Ah yes. Ah, je croyais que c'était que pour nous.
1: Non, c'était vraiment en fait pour les passer à Kinshasa et ça a bien marché. Et c'était pour montrer, bah voilà, moi je suis, j'ai ma patte aussi et du coup j'ai bricolé un peu des morceaux comme du Franco, le Mario de Franco et beaucoup d'autres. Et du coup, en fait, je voulais leur passer pour montrer ce qu'on pouvait faire aussi quoi.
0: Et c'est donc c'est plutôt des edits sur des morceaux datés genre
1: oui.
0: 70, 70, 80, mais aussi des trucs plus modernes ou alors
1: En fait, j'ai fait des alors il y a les mamans du Congo.
0: Ouais.
1: J'ai fait un remix pour elles et je l'ai passé là-bas aussi. Et il y a les Kin Congolo

0: Wouh.
1: Wouh.
2: Ouais.
3: Merci Practica. Vous écoutez Radio Panique sur le 105.4 FM. C'est l'émission Drache Mumu. Et on a un invité spécial, Practica, sorti du bus,
2: sorti de la chaleur, de tout ce qu'on veut. Mais
3: il l'a fait.
2: Voilà.
3: Merci d'être là. Et donc, c'était un mix que des édits.
0: Que tes édits.
2: Alors, que mes édits, sauf le dernier morceau, c'est King Kongolo Kinyata.
0: Yes. Ah, yes.
2: Du coup, des amis qui font une bonne tournée cet été d'ailleurs.
0: Ouais.
3: Au Forest Sands.
0: Ils reviennent.
3: Oui.
0: Ok, trop bien.
2: Yes. Ouais, on a joué ensemble il y a 2 semaines à Tournai.
0: Ok.
2: Et, c'était trop trop bien. Franchement, ils font un festival là-bas à Tournai qui s'appelle Fête du Feu et faut y aller. C'est ce week-end. Voilà.
3: C'est ce week-end là ?
2: Oui.
3: Ah, ok. Waouh.
0: Si vous n'êtes pas à Couleur Café.
2: Oui, c'est ça. Oui.
0: Allez, la Fête du Feu.
3: Puisque tu seras aussi à Couleur Café ce samedi sur un char mobile, a priori.
2: Ok.
3: C'est ce qui est annoncé.
2: J'ai appris ça il y a quoi ? Il y a 10 minutes ?
3: Ouais, c'est vrai. C'est vrai. Sur les édits que tu as joué, en fait, aucun n'est sorti réellement, ou peut-être un ?
2: Alors, en fait, j'ai joué beaucoup d'édits qui sont pas du tout sortis, ouais. Que j'ai joué au fait quand j'étais à Kinshasa en mars.
3: Ouais.
2: Et du coup, il y en a. Bon, on essaye avec Dom Peter, le patron de Blanc Manioc.
3: Le label, yes.
2: On essaye de trouver un moyen de sortir certains édits, dont le Franco, le fameux morceau Mario. Et du coup, j'ai été voir, quand j'étais à Kinshasa, j'ai été voir le fils de Franco, je lui ai fait écouter le morceau. Mmh. Il était trop content, donc voilà. Maintenant, on est sur le chemin de le sortir, et sur le bon chemin d'ailleurs. Donc voilà, et après j'ai sorti, dans le fameux mix là, juste avant, j'ai mis des remixes aussi. Il y avait le remix de Les Mamans du Congo, mmh. Et il y a un remix aussi qui va sortir sur un label allemand. Bon, j'ai pas encore tous les noms, tout ça, donc je vous laisse mettre la playlist plus tard.
3: Ok, ah, okay. On la mettra dans quelques
0: semaines.
3: Mais on
0: mettra ton compte Instagram en tout cas.
2: Ok, comme ça il y aura tout.
0: Ouais.
3: ton lien avec Blanc Manioc, c'est quoi ?
2: Alors, Dom, du coup, Dom Peter, en fait, on s'est rencontrés, je crois que c'était en 2016 ou 2017 au Burkina Faso, mm-hmm. Parce que j'habitais là-bas et j'étais dans l'organisation d'un festival qui s'appelle Africa Basse Culture.
0: Ok.
2: Et on l'avait invité. Et du coup, on s'est rencontrés là-bas. Et après, moi, je suis parti vivre en Côte d'Ivoire. Et du coup, lui, il habite à Lyon, Dom. Et mmh. Il voulait qu'on monte un groupe tous les deux.
0: Ok.
2: Qu'on monte un duo de DJ ou quelque chose. Et en même temps, il voulait monter un label. Et je me rappelle, le nom du groupe, il voulait qu'on s'appelle les Blancs Manioc. Et son label, c'était Nyamakala. Voilà, c'est ça. Et du coup. Je sais pas, je crois que c'est deux semaines après,
0: ouais.
2: Vu que moi j'habitais en Afrique et que lui habitait en France. Enfin, moi j'habitais en Côte d'Ivoire, pardon, et puis lui il habitait en France. Mais du coup c'était un peu compliqué de faire un duo, donc je lui ai dit, mais si je prends le nom Blanc Manioc pour faire un label, et du coup il a monté un label.
3: Et Nyamankala a servi d'une série sur
2: Exactement.
3: Blanc Manioc.
2: C'est une compilation qui s'appelle Nyamankala Beat.
3: Et qui a plusieurs volumes en fait. Il y en a 4 ou 5 peut-être.
2: C'est ça, ouais. Exactement. Je crois qu'ils sont rendus à 5, ouais.
3: Waouh.
2: Et puis, voilà l'histoire Blanc Manioc. Et ça continue du coup parce qu'on travaille ensemble. Moi, je vais beaucoup en Afrique.
0: Ouais.
2: Là, je pars au Gabon. Et du coup, c'est lui qui produit, donc du coup, voilà, enfin, qui produit le voyage, qui m'aide beaucoup sur beaucoup de choses.
0: Ok.
2: Et voilà.
0: Est-ce que du coup, au cours de tes voyages, tu sais là-bas
3: MP nous
0: a
3: rejoint.
0: Oui.
3: MP nous a rejoint.
0: Bonjour. Je disais, est-ce que c'est au cours de tes voyages que tu digues principalement ? Est-ce que tu en profites pour voir des concerts, pour découvrir des hidden gems ?
2: Ah bah oui, non mais complètement. Ouais. Déjà, je rencontre des nouveaux groupes,
0: ouais.
2: Qui eux me font écouter des sons. Okay. Je leur demande à chaque fois, mais c'est quoi les sons de vos enfances, de votre enfante,
0: ouais.
2: Vous écoutiez quoi quand vous étiez petit? Et à chaque fois, ils me font écouter des purs sons.
0: Okay.
2: Et mes édits, ils viennent souvent de là.
0: Okay. Bah nous, moi, j'écoutais de la merde personnellement quand j'étais petite. Du coup, c'est quoi ces gens qui écoutent des trucs stylés?
2: Ouais, bon, on dirait qu'il y a beaucoup de remix de merde maintenant. Mais bon.
3: Et toi, t'es amené à aller très régulièrement du coup en Afrique. C'est une volonté de ta part ou alors tu vas via un autre boulot ou
2: Alors moi, non, je suis musicien à la base et du coup, j'y vais pour la musique.
0: Ok.
2: Bon, au Congo, j'y étais parce que c'est avec l'Institut français de Kinshasa.
0: Ah, yes.
2: Et l'Institut français aussi de Lubumbashi.
0: Ok, on peut faire des tournées quand t'es artiste, apparemment. Enfin, tu tournes dans les instituts français.
2: On peut faire ça. Alors là, c'était
3: si
2: pas
3: t'es français,
2: exactement.
3: Ouais.
0: Oui, c'était français. Ouais.
2: Là, c'était pas exactement une tournée, mais c'était vraiment un one shot.
0: Ok.
2: Donc là, à Kinshasa, c'était avec. On a monté une soirée avec des DJ. Et genre en mode un peu boiler room.
0: Ok.
2: Dans un gros hangar, et on a mis le DJ booth au milieu, et tout le monde s'est mis à danser. Je sais pas, il y avait 600 personnes.
0: Wow. Ah ouais.
2: Et il y avait un percussionniste, des danseurs, enfin voilà, on a tout installé, tout un show. Et on a mis une semaine pour préparer tout ça, tous ensemble. Et là, c'était pour Kinshasa. Et à Lubumbashi, c'était des cours de production sur Ableton.
0: Ok.
2: Et là, pareil, c'était un peu plus, c'était 10 jours. Et après, au fait, on a fait des edits. Je leur ai montré comment on fait des edits de leurs morceaux d'enfance.
0: Oui.
2: Et après, on les a joués le soir. On a fait une prestation de soir et en fait, on a joué leurs edits.
0: Okay.
3: Et après, ça sort sur Blanc Manioc.
2: Et voilà, en fait, c'est facile comme ça.
0: C'est ça.
2: Voilà comment.
3: Ça passe à Radio Panique, ça sort sur Blanc Manioc. Ah, waouh, pas mal. Vas-y, MP, si tu veux.
0: Donc tu vas jouer à minuit à Couleur Café. Là, qu'est-ce que tu seras sur le char. Apparemment, est-ce qu'il y a d'autres choses. Ah oui, tes prochaines dates, on peut dire ça, parce que tu joues ce samedi là à Bruxelles. Mais quelles sont tes prochaines dates?
2: Le 4 juillet, je joue à Cernay.
0: Ok.
2: C'est en France du coup.
0: Oui. Après, parce que tu es français.
2: Parce que je suis français.
3: C'est bien, tu le dis sur un ton.
0: Le F et le R étaient très forts.
3: On n'a pas envie de te faire, chier. Ouais.
2: Et après, je commence. Après, je suis en vacances.
3: Voilà.
2: Et à la rentrée, c'est là que je commence à travailler sur le projet Gabon.
0: Ok.
2: Et du coup, je commence à monter. Alors, j'y étais en mai, avril, début mai. Et on a monté un groupe avec deux artistes, donc un harpiste et une chanteuse.
0: Ah ouais.
2: Et sur le thème de la forêt, la connexion avec la forêt. Et donc c'est un espèce de. Alors c'est un live. Là c'est une. J'ai jamais trop fait de live pour pas trop faire danser les gens. Et là vraiment c'est les gens sont autour de nous dans le noir, assis ou allongés, ils font ce qu'ils veulent. Et nous on est au milieu et on joue. On improvise avec notre musique.
0: Okay.
2: Donc on a fait ça, ça a bien marché. Donc on retourne, moi j'y retourne en octobre. Donc là je travaille tout le mois de septembre là-dessus. Et en octobre, du coup, on met en place un live qui va durer une heure pour après qui tourne en 2027.
3: Okay. Et toi, t'es sur des boîtes à rythme?
2: Moi, je suis sur. Alors j'essaye. J'ai un instrument en fait, c'est un tronc d'arbre avec des capsules micro. Okay. Et donc du coup que je relie à l'ordinateur et j'en ai fait un synthétiseur et en même temps on a alors il y a une machine qui s'appelle Pocket Sion qui récolte au fait le biofeedback des plantes et en fait le biofeedback des plantes ça récolte en gros comment dire ça récolte l'électricité des plantes et en fonction si c'est du 0,0 1 volt 0,02 ça fait un do ça fait un ré et donc la plante fait des notes et en fait ce qu'on essaye de faire c'est de jouer en même temps que la plante et donc dans le live on va essayer d'incorporer ça aussi d'avoir du vivant qui joue avec nous. Voilà, on est vraiment en connexion avec la forêt,
0: c'est très stylé. Ça donne envie, hein.
3: Ouais, c'est clair. Quand est-ce que, à part ce week-end, tu comptes revenir sur Bruxelles?
2: Ben, franchement, en fait, sur le mois de juin.
0: Il a bégayé, il est
2: sur le mois de juin.
3: Le Flixbus, il est bien.
2: Alors, non, il est pas. Mais en fait, j'étais à tournée début du mois, là, fin du mois, et je me dis, Bruxelles, je commence à vraiment aimer. Et je sais que quand j'étais venu avec Rebel Up à Kios, que je m'étais dit ça, fallait que. Donc là, on commence à faire. J'ai sorti déjà un EP avec Innocent Kimpé sur Rebel Up et j'aime bien Bruxelles. Voilà.
3: Et en plus que EP, donc il y a un ou plusieurs albums solo, celui qui s'appelle Balani Factory.
2: Ouais.
3: Est-ce qu'il y en a eu d'autres et il y en aura d'autres?
2: Alors il y a eu avant Ben Caddy, c'était mon premier album. Là, c'était plus. C'était vraiment avec tous les gens que j'ai rencontrés quand je vivais en Afrique. Mmh. Parce que que j'ai vécu au Burkina, Côte d'Ivoire et Mali. Donc du coup, c'est vraiment tous les... Et le deuxième, c'est centré sur le balafon.
0: Ah, yes.
2: Et le troisième, à mon avis, il va y avoir quelque chose avec la collaboration avec, les, avec le Gabon. Voilà. Mmh. Avec, avec les arbres.
3: Avec les arbres.
0: Les arbres, ouais, c'est
2: et puis, c'est
0: les arbres qui parlent.
2: Avec Liano et Orphée, parce que du coup, on est trois, hein, je ne suis pas tout seul là. Il y a donc Orphée qui chante. Et Liano qui fait de la harpe et qui chante aussi.
0: Okay.
3: Et tout à l'heure, tu as parlé de Rebel Up. Pourquoi il y a eu juste une petite sortie de Blanc Manioc vers Rebel Up? C'était une volonté de toi, de ta part, de aussi t'ouvrir à d'autres labels?
2: Ouais, complètement. En plus, on a parlé avec Dom Peter, le patron de Blanc Manioc, et qui me disait que c'était une bonne idée. Enfin voilà. Et ils se connaissent d'ailleurs. Mmh. Et je trouve que c'est une bonne idée d'aller, d'aller voir d'autres labels aussi. Quoi.
3: T'as parlé de labels allemands aussi tout à l'heure, enfin quand tu jouais, d'une sortie potentiellement...
2: C'est dans le futur.
3: C'est dans le futur. J'ai pas le droit d'en parler. Ok. Si MP veut prendre la parole.
0: On peut reparler des choses qu'on s'était dit pendant le mix et qu'on remet pendant l'interview.
2: Bah oui.
0: Vous avez plein de points communs.
3: Bah il y a une grosse connexion ouest de la France.
2: Ça, c'est Simon Wincé.
0: Simon
3: Wincé, ouais. Qui est donc le frère de Kaito.
2: Oui.
3: Qui est Kaito qui est venu ici
0: avec son groupe.
3: Ouais, avec son projet Kaito Kai. Ouais. Et qu'on avait accueilli ici pour un Kaito XXL qu'il avait fait dans une salle qui s'appelle l'AB ici.
0: L'ancienne Belgique.
3: Et donc il avait proposé tous ses projets. À la fois des chorales, à la fois des trucs solo et des trucs rock avec Avalanche Kaito et électro avec Kaito Kai. Et donc toi, tu collabores avec son grand frère.
2: Alors, je crois que c'est son gros... Ouais, je pense que c'est son grand frère, mais j'ai pas envie de dire de bêtises. Mais je pense que c'est son grand frère.
3: Et Simon, il joue de quel instrument?
2: Lui, il joue de la flûte Peul. C'est comme une flûte traversière en bois.
0: Bah, et Kaito aussi, il en joue.
2: Bah voilà, c'est la même chose. Et là, il joue de la kora.
0: Ok.
3: Lui aussi.
2: Voilà. Mais de toute façon, il chante. Ouais. Il joue aussi de l'arc à bouche.
0: Ok. Alors, ouais. Ça, on n'a pas vu ça.
3: Moi, j'ai entendu.
0: Okay.
2: Je joue de l'arc à bouche et puis. Voilà. Et c'est vrai que c'est marrant ça. Lui, il vit du coup à Bruxelles, c'est ça
0: Kaito. Kaito, ouais. Non, c'est pas pour Simon.
2: Non, Simon, lui, il vit à Paris.
0: Ok.
2: Et du coup, nous, avec Simon, on a un duo. Depuis quand même 5 ans, on a un duo ensemble et on tourne.
0: Ok, c'est
2: du live
0: électro avec.
2: Ouais, c'est ça. Moi, j'ai mes machines. Et ce qui est bien, c'est que Simon, lui, il a un côté où il devient complètement taré. Alors, je sais pas si Kaito,
0: en transe un peu.
2: Mais lui, il devient en transe, mais il crie. C'est un Johnny Hallyday, quoi. Un Johnny Hallyday en transe. On va dire ça comme ça.
3: Kaito là aussi. Hein.
0: Kaito, ouais, il a improvisé des poèmes et tout en live parce qu'on l'a reçu en live justement et c'était assez impressionnant parce qu'on n'avait pas besoin de micro pour lui en fait.
2: C'est ça,
3: c'est clair.
0: Ah bah en gros les frères sont assez similaires sur ce point là quoi.
2: Et du coup on fait des lives, ouais, c'est ça qui est bien, c'est qu'on fait de l'impro et les gens ils kiffent quoi.
0: Ok.
3: Puisque l'heure tourne et on arrive bientôt à la fin de cette émission, nous sommes donc en juin 2026, le dernier jeudi, et on était ensemble de 17h à 18h. On va écouter, je pense pour se quitter, un extrait de l'EP que toi t'as fait pratiquer avec Innocent Kimpe.
2: Avec Innocent Kimpe, ouais.
3: Au choix, Keneya ou Malabobo, et tu nous racontes l'histoire que tu veux là-dessus.
2: Malabobo, allez. Il est peut-être trop long, je sais
3: non,
2: pas.
3: Non, rien n'est trop long.
2: Malabobo.
3: Malabobo, et donc l'artiste Innocent Kimbe est un maestro du balafon, c'est ça?
2: C'est un des meilleurs du monde.
3: Même pas du Burkina Faso, du monde.
2: Oui.
3: Trop bien. En tout cas, merci beaucoup d'être venu, d'avoir gravi les marches, d'avoir pris le bus.
0: Merci.
3: Pour ceux qui peuvent et ceux qui veulent, venez à Couleur Café ce week-end, ce samedi, autour de minuit.
0: Practica.
3: Ouais, voir Practica.
0: Mais même toi, tu y seras à 17h.
3: Un peu plus tôt en mode famille, exactement. Mais voilà, et pour tout le reste, on vous mettra les liens des réseaux sociaux, mais aussi et surtout des bandcamps dont on a parlé. du tien Practica, mais aussi Blanc Manioc. Merci beaucoup pour ton déplacement, ta générosité derrière les platines et ta verve. Ça se dit ça?
0: Oui, c'est mieux verve que si
3: oui,
0: tu
3: que, ouais, voilà. On aurait pu dire autre chose.
2: Ton dynamisme, ta musicalité.
3: On va écouter Malabobo pour se quitter. Merci Practica. Vous pouvez réécouter l'émission. La playlist sera un jour disponible dans quelques semaines, quelques mois. Et pour tout le reste,
0: on se voit à la rentrée.
3: On se voit à la rentrée. Merci.

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2: Bonjour, bonsoir. Bienvenue dans cette 82e émission de Bruxelles nous habite. On est sur Radio Panique au 105.4 et aujourd'hui, on va vous parler de la royauté.
1: Ouh.
2: Tout le monde est excité à cette idée. Alors, autour de la table, on a à ma gauche...
3: Qui est cette personne qu'on ne connaît pas ?
4: Qui est-il ? Ah, c'est Augustin. Oui, désolé, j'étais en train de me... qui se rajoute en dernière minute.
2: À sa gauche...
5: Hugo.
6: À sa gauche, Arthur. Derrière la vitre...
7: Il y a Joe.
6: Accompagné de... Attention, le micro arrive jusqu'à elle.
8: Anna.
6: Et...
2: Et Juliette.
6: Et on n'est pas tout seul. Il y a aussi le roi et la reine qui sont avec nous.
2: Qui nous observent d'un œil sévère.
6: Et pixelisé.
2: Et très pixelisé dans des cadres en bois. Et aussi, nous avons un petit drapeau de la Belgique Cocorico pointé sur un micro devant nous. Et donc, pourquoi la royauté ? Pourquoi le roi pour ce fil rouge d'émission ? Parce que dans notre dernière réunion Bruxelles nous habite, on a appris que c'était les premiers pas de la princesse Elisabeth dans le monde diplomatique. Je pense que c'est le terme. Et donc, on s'est dit, mais c'est vrai qu'on oublie qu'il y a un roi et une reine en Belgique parce qu'ils sont surtout symboliques. Et on s'est demandé pourquoi déjà les Belges étaient... la Belgique était autant attachée au roi et à la reine, et ça nous a donné cette idée d'aller visiter le domaine royal, entre autres, et de se poser mille et une questions sur le roi et la reine. Et c'est pour ça, je ne sais pas si on voulait commencer par une petite météo du mois, peut-être. C'est vrai que c'est une tradition où on peut commencer.
6: Faisons ça.
7: Oui, je pense que... Pourquoi pas ?
2: Parce que le roi et la reine de Belgique vivent aussi sous la météo bruxelloise.
6: Et oui.
7: Est-ce que quelqu'un veut commencer ? Super.
6: Vas-y, Jo. C'est l'énergie de fin janvier.
7: Sens ça. Je n'ai rien préparé pour ce mois-ci. Mais qu'est-ce que je peux dire de ma météo du mois ? Elle a été... J'ai été un peu malade. J'ai été malade plusieurs fois. Ce qui est un peu, j'ai un peu pleuré parce que je croyais avoir un système immunitaire relativement résistant et là je me suis rendu compte que non, pas spécialement. Mais à part ça, qu'est-ce que j'ai fait ce mois-ci ? Désolé. Mais il a fait froid et puis tout d'un coup il a fait un peu chaud. Tout d'un coup, c'était
5: tout
7: bizarre.
5: Tout le monde s'est cru au printemps en ce moment-là.
7: Mais oui. Et ça a duré genre 3-4 jours, et puis après j'ai eu froid, et je pense que c'est là où je suis tombée malade, malheureusement. Et j'ai vu plusieurs personnes autour de moi tomber malades, donc voilà, c'est une météo au cours de laquelle je vous dis de vous couvrir.
6: Et d'ailleurs, moi j'ai mis un pull chaud, parce que voilà, c'est mon
7: magnifique
6: pull de réconfort de fin janvier. Moi je pourrais vous parler de ma féline, qui du haut de ses... 13 ans et demi, à un glaucome à l'œil droit. Et du coup, j'ai passé le mois à lui mettre des gouttes à 5 minutes d'intervalle, matin et soir. Maintenant, de la pommade dans son œil. Et demain, je vais chez la Veto Ophtalmo pour les suites de cette aventure. Voilà. Donc,
7: courage à elle.
6: Oui. Wittlof, elle s'appelle. Oh, ça veut dire chicon en flamand.
2: Très joli prénom.
6: Chicon.
2: Oui.
5: Est-ce que tu es allé à la soirée Wittlof au Nova ? On fêtait le chicon.
6: Non, mais c'est drôle parce qu'on m'a donné la partition le livret partition de cette œuvre, et c'était une piste pour un jour inviter cette personne compositrice dans cette émission pour parler de cette œuvre. Voilà. Mais non, je n'y étais pas. Malheureusement, tu y étais ?
5: Non plus.
6: Dommage.
2: Moi, je vais vous lire ma météo dans un moment, mais c'est juste, ça me fait penser au chicon. Super recette chicon braisé, caramélisé, à faire à la maison. Voilà, sur de la polenta, c'est excellent. C'était juste...
6: Ah, sur de la polenta.
2: Ouais, sur de la polenta, très bon. Mais du coup, je vais lire le petit texte que j'avais écrit. Alors, je vais pas mentir, moi aujourd'hui, c'est pas une journée top top. Je me suis levée avec la barre au front, une migraine. Le vieux chat Oscar qui ronfle, que je garde pour une semaine, avait pissé en dehors de sa litière ce matin. Et en venant à l'émission, je croise un amas de personnes devant un bâtiment. Yel n'attendait pas pour un concert avec un dernier système sound, dernier cri, mais devant la Croix-Rouge pour un repas chaud. Mais sinon, avant aujourd'hui, je crois que ça allait assez bien. Il y a eu de la neige, il y a eu un peu de soleil, il y a eu du chocolat pendant les fêtes, de la bière au nouvel an et une nouvelle année. Donc ça, c'était pas mal. Mais je dois dire qu'en ce moment, j'oscille entre rêve et réalité. J'oscille entre un profond nihilisme et un dédain du nihilisme. Et pour citer Pierrot le Fou, qu'est-ce que je peux faire? Je sais pas quoi faire. Bah, je sais vraiment pas quoi faire, en fait. Un matin, je me lève sous le poids de la réalisation de combien les hommes et des pouvoirs régissent et régiront ce monde ad vitam aeternam. Et en autre jour, je me dis que c'est le groupe, l'individu, l'affinitaire qui reste le principal, voire trois petits points. Et non, ma météo n'aura pas de fin, pas de solution, pas de remède, pas de miracle, parce que je n'ai pas de fin.
5: Elle est bien ta météo. Elle est complexe.
2: Oui.
5: Pour continuer sur une note beaucoup plus simple, ma météo, donc j'ai profité de ce temps printanier pour aller au théâtre de marionnettes Les Cœurs de Bois qui est à Laeken.
6: Donc, pas très loin du domaine royal.
5: C'est ça en fait, donc on est allé, bon, je vais pas spoiler là où on est allé, mais on est allé à un endroit et j'ai vu qu'il y avait un théâtre de marionnettes, donc quelques jours plus tard, je suis allé voir et c'était un tout petit théâtre avec beaucoup d'enfants et j'aime bien parce que ça apporte beaucoup d'animation, des petites remarques pendant le spectacle, ah j'ai peur, ou d'autres choses comme ça, ou des cris quand un méchant arrive. Donc là

0: Mais je suis déjà allé à Charleville-Mézières au festival, et là, c'était vraiment génial.
1: Est-ce que d'autres personnes veulent partager une météo autour de cette table, sans aucune obligation?
2: Moi, je peux. Moi, ça va super. Très peu de soleil.
1: Ah ben super, tu peux l'ambiance maintenant.
2: Je tenais à partager, c'est moi qui va dire. Pas du tout ensoleillé, mais en vrai, ça, c'était plutôt bien. Ma mère, elle avait 60 ans, et elle était prof. Et du coup, elle a fait une fête avec toutes ses anciennes profs. Et on m'avait changé de collège, mais de février de mon collège. Du coup, j'ai revu toutes mes anciennes profs, contre qui j'avais beaucoup de rancœur. Du coup, j'ai résolu des trucs, je crois, dans ma vie. À voir ma prof d'anglais, ma prof de maths. Elles vont bien.
0: C'est bien.
2: Je leur passe le bonjour.
0: On leur souhaite une bonne santé.
3: Mais ouais, c'est grave. Ça. Des rencontres perdues. Ce qu'on peut faire, c'est qu'on peut prendre le premier... je ne sais pas si quelqu'un en régie avait encore envie de,
1: Anna,
3: de dire sa météo du mois.
1: Météo
4: une petite météo, je dirais, j'ai eu plutôt une belle météo, malgré le cri d'aujourd'hui à Bruxelles. Je trouve beaucoup de nouveaux projets à ce début d'année, me donne beaucoup de soleil, comme la découverte de cette émission aujourd'hui. Voilà.
1: Magnifique.
3: Merci beaucoup.
1: Et donc, parlant de découverte.
3: Oui, de découverte. Nous, on est partis en aventure. Et d'ailleurs, j'aimerais faire un coucou à Laetitia, qui n'est pas parmi nous aujourd'hui, mais qui a été en balade, une longue balade de 3 heures. Ça nous a rafraîchi à l'air libre et on peut envoyer le premier arrêt. Vous en saurez plus après.
1: Alors, quel jour on est déjà?
5: Quel jour sommes-nous?
6: On est le 21 janvier.
5: 21.
6: Un mercredi.
1: Mercredi de belles températures.
6: Tout à fait. Il est 13h44. Si on se croit ma montre, mais il ne faut pas croire ma montre parce qu'elle a toujours une minute d'avance au moins.
1: Et on s'est retrouvé à un endroit précis de la ville pour le début de notre balade. D'ailleurs, il y a un panneau, non? J'avais pas vu.
5: Ah,
1: c'est
5: une zone verte.
7: Quai des usines 80.
1: Ah, c'est un truc de zone verte.
6: Ouais, comment ça s'appelle en fait? Qui sait? Qui se rappelle?
7: Moi, je sais.
6: Ah, oui.
7: C'est la gare royale de Laeken.
1: La fameuse gare royale, donc qui est dans le domaine royal, mais qui donne sur l'extérieur, qui n'est plus exploité, mais qu'on voit de loin avec deux lions en façade. Et en dessous d'elle, il y a du coup probablement une armoirie qui est tenue par deux énormes pattes. Ah, un train. Et donc c'est encastré dans le domaine royal et à droite à gauche, il y a du coup un mur de briques rouges qu'on va longer pendant tout le temps de promenade. Et au-dessus du mur de briques rouges, parce que ça ne suffit pas à dissuader les gens, il y a des fils barbelés. 4-5 rangées de fils barbelés qui dissuadent un peu plus. C'est parti!
3: J'espère que vous aimez bien les trains parce que vous allez beaucoup en entendre pendant l'émission. Et donc notre premier arrêt, c'était à la gare royale de Laeken.
1: Sur la rue Albert. Petite rue Albert. Cette gare, elle est étonnante parce qu'effectivement, elle est encastrée dans le domaine royal et elle est sur le trajet de la voie ferrée qui mène de Bruxelles-Nord ou Skarbek vers Boxtal. C'était la gare de la famille royale, en fait, et de ses visiteurs et visiteuses. Elle a été construite en 1877 sous Léopold II, qui, d'ailleurs, avait une passion pour les chemins de fer. Et donc, quand il a, réaménagé le château de Laeken pour qu'il devienne le palais des nations, eh bien, il voulait faciliter son accès et permettre des réceptions et plein de festivités. Alors au départ, il avait l'idée d'un accès souterrain qui amènerait jusqu'au pied de l'escalier d'honneur, mais finalement, ce projet a été avorté, et c'est plutôt une petite gare privée. Donc ce bâtiment qui a été décrit dans l'audio qu'on a entendu, un pavillon néoclassique, et c'est l'architecte du roi Alphonse Bala qui l'a créé, qui est aussi l'auteur de la rénovation partielle donc du palais royal de Bruxelles, mais aussi des serres de Laeken et du musée des Beaux-Arts de Bruxelles entre autres, et ça a été le mentor de Victor Horta. Il paraît qu'il y a un plancher en ébène à l'intérieur de

0: de cette garde, on ne peut pas le savoir puisqu'elle est condamnée maintenant. Jean Hérin est le sculpteur qui du coup a décoré le bâtiment avec les sculptures qui ont été décrites en 1894. Et la dernière fois que la gare a été utilisée, eh bien, c'était en 2001, lorsque le précédent roi Albert II et la reine Paola ont célébré les 75 ans de la SNCB en prenant le train. Voilà. Et depuis 2020, il est fermé et il est la propriété de la régie des bâtiments. Voilà. Mais ça reste... on peut voir la façade comme on l'a décrit.
1: Voilà. C'est vrai que c'est marrant parce que on s'arrêterait bien à cet arrêt royal. En tout cas, parce qu'il y a plein de trains qui passent très fréquemment par ici. Et on se dit, est-ce qu'on ne croiserait pas le roi ou la reine sur le quai? Et
2: pour visiter le parc peut-être ensuite.
1: Exactement. Et on peut passer à notre deuxième stop.
0: Parce que du coup, on a allongé le domaine.
1: Oui, c'est ça
0: qui s'est passé. Mmh. On est parti de là. Et donc c'est tout proche du canal. On a allongé le long du canal vers le nord, vers un autre point.
3: Petit jour par lequel on pourrait regarder là. Si on veut avoir une petite vue à l'intérieur.
1: Ouais, tu vois quoi?
2: Regarde. Je vois une petite route avec des graviers et une caméra.
1: Petite route? Ah oui, c'est un tout petit trou.
3: Et un étang, hein. Et des petits endroits, des petits chemins.
4: C'est quoi la sanction si on rentre dans le domaine royal?
2: Je pense que c'est un truc, une sanction que t'as pas envie de savoir.
3: Ouais, à mon avis, c'est...
1: Non, je pense que ça doit être une amende,
3: quasi-judiciaire.
2: Il doit avoir un truc dans la loi réservé pour ce type de sanction.
3: Est-ce qu'il faudrait une petite recherche?
2: Et on va essayer d'ailleurs de grimper par-dessus.
1: Pendant cette émission.
3: On fait une mission impossible, Radio Panique.
1: Et donc, qu'est-ce qu'on risque si on franchit le pas du domaine royal sans y être invité?
0: Parce que c'était tentant de faire ça, on était près du pont Van Praat, et là il y a une sorte de grillage, et avec quelques trous, du coup c'est là on a pu un peu observer à l'intérieur, et on pourrait tout à fait escalader, voir de l'autre côté.
2: C'est ça, et puis il y a tellement de barbelés, de murs très hauts, qu'on se demande qu'est-ce qu'il y a derrière de si incroyable pour ne pas pouvoir accéder à cet endroit. Et donc on s'est posé la question s'il y avait une infraction particulière si on rentrait sur le domaine royal. Donc j'ai fait mes petites recherches et apparemment pas vraiment. Donc ça tombe sur un cas normal d'intrusion sur la propriété d'une personne. Donc a priori un emprisonnement de 15 jours à 2 ans et d'une amende. Sur une intrusion. Merci. dans un appartement, une chambre, un terrain. Et en fait, en faisant mes petites recherches, j'ai vu que c'était déjà arrivé. Donc je vais lire l'article de RTL.be qui est assez court sur ce sujet. Donc, publié le 18/03/2016 à 13h16. Le palais a confirmé qu'un déséquilibré sans intention malveillante avait pu s'introduire dans l'enceinte du domaine du palais de Laeken la nuit du 13 au 14 décembre. Le déséquilibré n'a pas mis en danger la famille royale. Donc c'est tout ce qu'on sait sur cet article. Et en faisant d'autres recherches, on a vu qu'en fait, il y avait eu d'autres intrusions au palais de... au palais dans le centre, comment il s'appelle
0: déjà? Le palais royal.
2: Ouais, le palais royal. D'une femme qui est rentrée un petit peu par hasard à cet endroit, qui se serait couchée dans un lit en 2006. Donc voilà, mais à la Enfin, ouais, la justice, il n'y a pas de prévention spéciale à retenir à l'encontre de ce genre d'acte, quoi. Il n'y a pas de circonstances aggravantes qui soient écrites dans la loi dans le domaine royal. Et en fait, j'ai cherché des lois étranges comme ça qui seraient liées à la royauté en Belgique et j'ai pas trouvé de choses incroyables à ce sujet-là. Donc, finalement, plutôt bonne nouvelle, je sais pas.
1: Oui, je sais pas. Moi, ce qui me titille un peu, c'est le mot déséquilibré. Je sais pas si c'est.
2: Oui, c'est.
1: Si c'est le communiqué royal. Enfin, bon, bref, si c'est les termes du communiqué royal.
5: J'imagine toujours assez, quelqu'un à deux doigts de tomber quand on dit déséquilibré.
1: Oui,
5: j'imagine
1: pas
5: du tout le truc titubant. J'imagine juste quelqu'un qui me béquille, quoi.
2: Ouais, je sais pas ce qu'ils ont voulu dire par là, mais voilà, je l'ai lu mot pour mot.
1: Et c'est peut-être parce que c'est une jeune royauté aussi qu'il n'y a pas de loi un peu bizarre datant de je ne sais quelle année. Peut-être une des explications.
0: Peut-être, puisque oui, le royaume belge existe depuis 1831, je ne sais jamais.
1: 1831.
0: Je crois que c'est ça. Et donc là, on était au pont Van Praat, et en fait, de l'autre côté du canal, on a remarqué un bâtiment, une sorte d'œuf en bois écrasé, comme ça, qui est un Docks Bruxelles, qui est un centre commercial. Et c'est une manière aussi de faire une petite digression et de parler d'une publication qui est sortie cette année, auto-éditée par IEB, Inter-Environnement Bruxelles, qu'on est bien... À Bruxelles nous habite et à Radio Panique parce que ce sont des collectifs, une association qu'on invite régulièrement, donc Fédération des comités de quartier de Bruxelles. Et IEB a publié Les Voix de la Ville, 50 ans de lutte urbaine à Bruxelles. Et donc c'est un pavé de 375 pages qui reprend année après année différentes luttes. Pas toujours victorieuses, mais des luttes urbaines, des luttes bruxelloises. Et en 2008, eh bien, on parle de ce qu'il y avait avant Docks Bruxelles. En fait, c'est un site de 5 hectares sur les anciennes poêleries Gaudin, qui est acheté par le groupe Mesdac, qui est un groupe de commerce alimentaire, un groupe belge, qui sera par la suite revendu au groupe Intermarché. Et donc, il y a l'idée de construire un centre commercial. Donc, je ne vous fais pas toute la bataille juridique. Qui aboutira à la construction en 2016 de ce centre commercial, mais peut-être rappeler qu'avant les usines Gaudin, la spécificité de ces usines, parce qu'il y en avait aussi en France, c'est un peu l'esprit derrière le créateur Gaudin, j'ai oublié son prénom. Il avait un peu l'idée de faire une association coopérative du capital et du travail, et c'était un peu l'idée d'impliquer les personnes ouvrières dans l'économie capitaliste, en tout cas de l'usine, à travers ce qu'on appelle un familistère. Et donc c'est l'idée qu'il y ait un partage des plus-values. Ce qui fait aussi en sorte que les personnes ouvrières ont accès à un logement vraiment à côté de l'usine. Il y a aussi généralement une école, un théâtre, un potager, un lavoir. Donc ça, il y avait une première expérience en France et Gaudin a décidé donc d'installer en 1887 ce familistère avec 72 logements et qui sera en activité jusqu'en 1960. Et une partie du bâtiment est classée, donc c'est le familistère, donc lui n'a pas pu être détruit par du coup le groupe Mesda qui a construit Docks Bruxelles. Malheureusement, il y avait l'idée d'en faire des logements sociaux puisque ça a appartenu au CPAS de la ville de Bruxelles, mais le CPAS a revendu un promoteur immobilier privé qui en a fait des logements haut de gamme. Et donc Docks Bruxelles existe maintenant depuis du coup 2016 et sachez que pour la 12e émission de Bruxelles nous habite, en octobre 2016, eh bien, on a fait une émission en studio volant, où c'était vraiment, je crois, une semaine après l'ouverture du centre commercial, et on était allé comme ça errer dans les espaces. Je me souviens qu'il y avait un saxophoniste qui jouait un peu pour personne au milieu de l'atrium. Et on était plusieurs, et on avait aussi, au téléphone, on a eu Guido van der Hulst. Guido van der Hulst, c'est un peu une figure expert du patrimoine social, industriel et portuaire à Bruxelles. C'est aussi le fondateur et l'ancien directeur de la fonderie. Il est mort en 2019. Et voilà, c'est vraiment quelqu'un qui a aussi beaucoup bataillé dans les luttes urbaines et entre autres pour préserver ce qu'on pouvait préserver du site Gaudin. Donc voilà, cette émission est en podcast sur le site de Radio Panique. Mais voilà, c'est ce qu'il y a du coup de l'autre côté du domaine royal. Mais nous, on n'est pas allé faire des courses au centre commercial.
1: Non.
0: On a poursuivi notre route.
1: Oui. Mais,
0: oui. Est-ce qu'on peut écouter de la musique que... Je ne sais pas.
1: Ah, avant, on a. Oui. Parce que, en fait, c'est marrant parce qu'on parlait d'illégalité et d'infraction. Et en fait, on ne s'était pas renseigné sur la peine qu'on pouvait avoir si on franchissait le domaine privé royal. Mais Hugo l'a fait. Et donc, on avait un petit extrait sonore sur cet incident.
2: On l'a déjà mis, non?
1: Ah non, ton infraction, non.
2: Ah, mon infraction. Ah, je pensais la censurer, mais non.
0: Ah, on n'entend pas Dieu.
1: Essaye de parler.
6: Je me suis trompé de bouton, désolé. mais comment s'appelle cet extrait, s'il vous plaît?
1: Oui, c'est un peu provocateur, mais je crois que ça s'appelle illégalité. Ou
6: mais non, ça, j'ai déjà passé.
1: Ah, bah ça doit être le 7, peut-être.
6: Vagabond.
1: Vagabond, oui. Voilà.
7: Vagabond.
1: Voilà,
7: Hugo le vagabond.
6: Très bien.
1: Des mots moyens techniques.
6: Allons-y.
8: Oui, tu veux chercher une carte bancaire?
1: Oui, il a essayé de mettre sa main dans le domaine royal.
7: Oh pétard.
9: Ça nous paiera
4: oh, le resto. Qui a mis ça...
1: C'est peut-être celle du roi, on se disait.
4: Peut-être celle du roi.
1: La carte bancaire Belfius du roi.
8: Ce serait drôle.
1: Trouvée dans le domaine royal.
8: Oh, waouh.
9: Wow. 1 mètre bouchoirie.
1: Bah voilà.
4: Janvier, enfin 2029 là. Voilà. Qui cette personne?
9: Mais s'il écoute Radio Panique, n'hésitez pas à nous contacter.
2: Mais tout va bien aujourd'hui, je confirme.
0: Pour toi ou pour...
2: Pour moi, pour le moment.
0: Pour le moment.
1: Oui, car nous avons trouvé, en arpentant les murs du domaine royal, il y avait une carte bancaire dans le domaine. Et puis Hugo avec un air chevalier à récupérer la carte.
2: C'est une des rares choses intéressantes qu'on peut voir le long des longues barrières et des murs qu'on a longés.
0: Et on a essayé de retrouver cette personne, mais il y a plusieurs personnes qui ont le même prénom et nom en Belgique. Du coup, ça n'a pas des... on n'est pas allé plus loin.
1: Ça n'a pas abouti. Non. Mais si jamais cette personne écoute Bruxelles nous habite, il peut nous contacter. Est-ce que on écouterait un petit morceau de musique?
0: Ou un grand.
1: Ou un grand. D'un grand compositeur.
6: Donc, en morceau de musique, on a au choix. Je vous dis les choix ou pas?
1: Moi, je sais.
6: Vous savez déjà ce que vous voulez écouter.
0: Allez, Juliette, dites-moi. Propose.
1: Alors, moi, je vais mettre les Sex Pistols et la chanson God Save the Queen, qui se moque de la royauté anglaise par ce groupe de rock punk anglais.

0: Et c'était les Sex Pistols, God Save the Queen.
1: Et c'est toujours Bruxelles nous habite, 82e édition, jeudi 29 janvier 2026.
2: Au 105.4.
1: 19h29.
2: Et est-ce que ce serait pas le moment de reprendre le train et de voir notre prochain arrêt?
1: En même temps, on a beaucoup marché, on n'a pas vraiment pris le train. À mon avis, on s'est dit, on va prendre le tram au Pau Van Prat, et il n'y a plus l'arrêt, parce qu'ils ont décidé d'enlever l'arrêt. Et donc, il fallait retourner à Dox Bruxelles. On a dit, mais non, on continue, on marche, et tout, on longe le mur de briques rouges jusqu'au bout, jusqu'à la fin.
2: Voilà, on était vaillants, quoi. Vaillants et vaillantes.
3: Des fois, ils font un peu de camping dans leur grand jardin.
2: Peut-être.
3: Pour changer les habitudes.
2: En fait, on a tellement de questions à leur poser.
3: C'est ça, il faut qu'on les rencontre, je crois.
2: Ah oui. Mais on va les solliciter. Hein.
4: Moi, c'est une fonction à titrer lecteur de souvenirs voyelles. Je pense qu'il va toucher tout et qu'il va dire ça, c'est pas cool, ça, c'est pas cool.
2: Ah oui, quelqu'un qui lit toutes les lettres qu'ils reçoivent.
4: Parce que je pense qu'il y en a où ils doivent répondre, je me dis, par politesse, tu vois.
2: Oui, oui.
3: Ceux qui éliminent les colis piégés aussi.
4: Aussi, sûrement.
3: Peut-être.
4: Ah.
3: Ça dépêche.
1: Alors, les lettres de la famille royale.
2: Qui
1: lit les lettres de la famille royale? Eh bien, il existe un service qui s'appelle le service des requêtes du Palais Royal. Et ce service des requêtes du Palais Royal, chaque jour, réceptionne et trie le courrier qui arrive pour la famille royale. L'information que j'ai trouvée date de 2023. Et donc, il y a toutes sortes de demandes qui sont faites à la famille royale. C'est souvent de l'aide financière. Donc de plus en plus la famille royale est sollicitée pour des factures usuelles. Manifestement, le roi et la reine sont un peu les derniers recours. Donc ce qu'elles font, c'est d'orienter vers les services sociaux. Mais parfois aussi, le roi et la reine donnent de l'argent. En 2022, c'est 150 000 euros qui ont été versés du coup à 788 Belges qui en ont fait la demande, ce qui fait à peu près 190 euros par personne. Mais parfois, le roi et la reine reçoivent des dessins d'enfants. Et dans ce cas-ci, eh bien, les enfants reçoivent en échange un poster de la famille royale.
2: Waouh !
1: Et il existe un bureau des centenaires. Donc si vous arrivez au top du top à 100 ans, eh bien, vous n'avez rien à faire. La commune s'en charge pour vous. Elle écrit au roi et à la reine et vous recevez une photo collector signée par le roi et la reine. Et c'est à peu près 40 clichés qui sont signés par semaine. Pour écrire au roi et la reine, il n'y a pas besoin de mettre de timbre, il suffit juste d'adresser l'adresse qui est du coup...
2: À leur majesté le roi et la reine, Palais Royal, rue Bré-de-Rode 16, 1000 Bruxelles.
1: Aujourd'hui, moi j'ai appris qu'il y avait des élèves, à peu près 1000 élèves par an, en tout cas en 2021-2022, qui pouvaient visiter le domaine royal, l'intérieur du domaine royal. Et nous, on est très jaloux parce qu'on n'est pas des enfants et pourtant on aurait bien envie de visiter le domaine royal. Alors, comme on a le droit d'écrire au roi et à la reine, on a envoyé une lettre quasi manuscrite, en tout cas au moins signée à la main, dans une enveloppe non timbrée au roi et à la reine. Et cette lettre dit quelque chose sur fond de Brabanson en version reggae.
2: Bruxelles, le 22 janvier 2026. À leur majesté, le roi et la reine, Palais Royal, rue Bré-de-Rode 16, 1000 Bruxelles. Objet, visite du domaine royal de la Keune. Notre radio se définit comme une radio associative d'expression et de création, et comme radio multi- et interculturelle. Elle a été créée en 1983 à l'initiative d'un groupe de personnes militants contre le racisme et pour les droits de l'homme. Nos motivations, toujours actuelles, sont bien résumées dans ces statuts. L'objet de l'association est de contribuer, avant tout par le moyen de la radiodiffusion, à la promotion socio-culturelle de la population dans la région bruxelloise. Elle a comme but l'émancipation réelle des individus dans le respect des différences culturelles et des procédures démocratiques. Radio Panique a donc fait partie de cette première génération de radio libre en faveur d'une approche critique de l'information. Si son investissement au niveau local, tant au niveau social que culturel, s'est peu à peu imposé comme l'un de ses objectifs prioritaires, elle n'a jamais perdu de vue cette mission généraliste et demeure, au sein d'un paysage médiatique de plus en plus uniforme, un outil de communication dont la position marginale favorise la liberté, l'indépendance et la diversité. Depuis 10 ans, nous réalisons une fois par mois l'émission Bruxelles nous habite, un magazine d'information lié à Bruxelles. Cette émission de société et de découverte sonore est composée d'une rédaction et d'invités qui se racontent Bruxelles, telle qu'on la vit, telle qu'on la voit et la ressent. Explorer son passé, craindre pour son futur, la visiter au présent en toute subjectivité, l'écouter vibrer et résonner selon les paroles de nos témoins, qui sont nos concitoyens et concitoyennes. Bruxelles est une ville habitée et doit le rester. Nous y vivons, d'aucuns d'aucune depuis 1 an, d'autres depuis toujours. Notre ville emménage progressivement en nous. Bruxelles nous habite. À cette fin, nous nous sommes récemment intéressés au domaine royal de Laeken, sa place dans la ville, son rôle dans l'histoire. Il y a quelques jours, nous nous sommes promenés tout autour et nous avons pu observer les quartiers limitrophes du domaine. Nous serions bien intéressés de découvrir l'intérieur du domaine afin de prendre le pouls de cette ville qui nous plaît tant et de pouvoir discuter avec vous du lien avec Bruxelles. Au plaisir de vous lire, Arthur, coordinateur, l'équipe de Bruxelles nous habite.
1: Eh bien voilà, ça a été posté il y a 1 semaine. Du coup, on attend. Peut-être qu'on va avoir un dessin. Non, c'est les enfants qu'on voit des dessins.
4: C'est ça, mais au moins
0: un poster. Un poster.
4: Ouais, c'est ça, ou une photo collector. Enfin, quoi qu'on a déjà des photos, mais bon.
1: Ouais.
4: Une photo signée, ce serait vraiment le Graal, quoi.
1: Eh bien, on vous tient au courant.
0: En tout cas, sur le fond, ce fond reggae, c'était pétite. Moi, j'ai adoré. C'est dommage qu'on puisse pas entendre le fond quand on lit la lettre. Enfin, je pense qu'il va manquer quelque chose à l'expérience au roi et à la reine, là.
4: C'est ça. Ouais. On pourra peut-être leur envoyer l'extrait si jamais ils nous invitent au thé. On pourra voilà. Écouter l'émission.
0: Oui, bien sûr. C'est faux.
4: Eh ben, est-ce que, Jo, tu veux faire ta chronique magique?
0: Yes. Mais ça n'a vraiment rien à voir avec le thème de l'émission.
1: Donc,
0: voilà, c'est un petit break sur parce que bah des fois moi je peux comprendre qu'on en ait un peu marre de parler de la royauté. Mais du coup à la place de la royauté, on va parler de d'autres systèmes de domination parce qu'on aime bien quand même. Mais avant de parler de ça. En fait, à la base, je voulais préparer un peu une fiction sonore sur le roi Philippe qui aurait utilisé un faux prénom pour aller faire quelque chose et puis après qui n'arriverait plus à revenir en Belgique. Mais voilà, j'ai manqué de temps, j'ai manqué d'énergie pour faire ça. Donc, je me suis dit, qu'est-ce que je peux proposer? Qu'est-ce qui se passe là ce mois-ci pour moi? Et récemment, je me suis intéressé au réalisme magique. Je ne sais pas si vous voyez ce que c'est. C'est un genre artistique qui existe notamment dans la littérature et le cinéma, où dans une œuvre de fiction réaliste, il y a tout d'un coup quelque chose de fictionnel, mais qui est vécu comme si c'était normal, comme si c'était réel, en fait, et comme si ça ne sortait pas du quotidien des personnes. Je me suis dit, si je poussais ça un peu plus loin, en fait, ça veut dire que si moi je prends ma vie comme la fiction, qu'est-ce qui est magique dans ma vie en ce moment? Qu'est-ce que j'ai vécu de magique dernièrement? Et j'ai réfléchi à ça et j'ai eu un exemple qui m'est venu en tête parce que j'ai une anecdote un peu bizarre sur la manière dont j'ai passé Noël. En fait, je suis parti en Allemagne pour passer Noël avec une copine et on a décidé d'aller dans un refuge au milieu de la nature. On s'est dit, c'est super, on va faire des randonnées, etc. C'est super. On ne connaissait pas le lieu où on allait. Il y avait juste écrit que c'était un lieu historique sur le site internet. Bon, un lieu historique en Allemagne, il ne faut pas réfléchir trop longtemps pour savoir de quoi ça va parler. Mais voilà, nous, on n'y avait pas trop réfléchi et en arrivant, on a vu qu'il y avait un musée. Mais pas que, on a aussi vu qu'il y avait énormément d'infrastructures sportives. Donc on s'est dit, chouette, il y a une piscine, on va aller à la piscine. En plus, il y avait des petits saunas et tout, donc on a fait piscine, sauna. À la piscine, on a vu qu'il y avait une énorme fresque de 4 mec blond nu qui partait en courant quelque part, ce que j'ai trouvé très gay finalement. Et donc à la fin de la semaine, on s'est dit ok, on va quand même aller à ce musée, et on a appris que ce lieu dans lequel on est allé, qui s'appelle Vogelsang, c'était l'un des lieux de l'un des lieux de formation des cadres du parti nazi. Donc ça a teinté notre expérience de Noël, d'une certaine manière. On a passé un Noël un peu nazi. Mais je me suis dit...
1: Naze, quoi. Non.
0: Non, finalement, c'était pas... Bon, c'était bizarre, quoi. Non, c'était intéressant, justement, en fait, ce qui m'a habité, c'est justement le fait que l'histoire du lieu était très présente, mais qu'on utilise quand même le lieu de manière moderne et pour faire des choses différentes. Mais tout en rendant hommage à l'histoire du lieu, et notamment le fait pour moi qui a un corps trans, donc fondamentalement à l'opposé de l'idéologie nazie, d'avoir utilisé l'infrastructure qui avait été prévue pour, enfin qui avait été construite par des nazis et pour des nazis face à cette fresque incroyable. En fait, moi, j'ai ressenti une certaine fierté personnelle, mais aussi comme si je portais en moi, ou comme si j'étais porté par la victoire commune des ancêtres antifascistes, plus ou moins. Et je trouve que c'est là où se réside la magie que j'ai vécue ces derniers mois. J'ai aussi eu ce sentiment qu'il y avait les pièces du puzzle du temps qui se recollaient, mais dans l'histoire antifasciste. Et c'est quelque chose que j'ai l'impression que je vois pas souvent, en fait. Et quand je dis ça, je pense notamment à Bruxelles, où quand je me promène, je vois énormément de références au colonialisme et à toutes les richesses qui ont été pillées. On voit, quand je me promène dans Bruxelles, je vois énormément de statues et de gravures racistes et juste qui vantent les mérites de la colonisation. Et je pense notamment à, là, il y a 2 semaines, je me promenais dans le parc du Cinquantenaire et je suis tombé là sur une statue qui vantait vraiment de manière horrible la colonisation. Et même dans la description de cette fontaine, il y avait juste simplement écrit que c'est une statue qui vante le fait que les Belges ont amené la civilisation aux Africains et aux Africaines. Et en lisant toute la description, j'ai seulement vu à la dernière ligne que cette fontaine a été critiquée par les mouvements décoloniaux, postcoloniaux. Mais voilà, il n'y a rien d'écrit de plus, il n'y a pas d'écrit pourquoi ou comment, et il n'y a pas écrit non plus par qui c'est critiqué, et il n'y a aucun questionnement sur la légitimité de cette statue à demeurer là. Et à côté de ça, donc il y a toutes ces œuvres vantant les mérites coloniaux, et à côté de ça, je trouve qu'il y a peu d'œuvres dans l'espace public qui montrent les victoires antifascistes qui existent pourtant, parce que elles permettent le fait que des personnes comme moi puissent se balader dans la rue, par exemple, ou des personnes racisées puissent se balader dans la rue. Et du coup, je voulais juste... Voilà, c'est une chronique un peu entre deux qui raconte un peu mon moi. Mais je trouve que c'est, en fait, en nous dépossédant de la magie de notre héritage antifasciste, antiraciste, anticolonial, décolonial, postcolonial, comme on veut l'appeler, qu'on nous dépossède de la réalité des victoires contre le fasciste qui ont existé, contre le fascisme qui ont existé. Et ces victoires, en fait, le fait qu'on sache ou qu'on puisse voir qu'elles ont existé, ça nous permet de savoir qu'elles peuvent encore exister et qu'elles pourront encore exister face aux luttes auquel on doit faire face aujourd'hui. Et voilà, pour moi, c'est ça la magie de la lutte collective, par-delà les frontières spatiales et temporelles, quoi.
2: Merci beaucoup.
1: Ouais. Et un lien peut-être magique qui relie l'endroit où tu étais et l'endroit où nous sommes, c'est que Vogelzang, c'est le nom d'une réserve naturelle à Anderlecht. Et c'est là où on était allé pour faire une visite et une découverte des champignons avec notre ami.
0: J'avais pas fait ce lien. Mais par contre, l'armée belge est effectivement, a occupé Vogelzang pendant un moment. Enfin, même jusqu'en 2005, quoi, si je me souviens bien. Donc ouais, c'est un lien avec la Belgique, ce territoire-là aussi. J'avais oublié. Et je voulais juste ajouter un tout petit truc de... si jamais ça intéresse des personnes d'en savoir plus sur le colonialisme à Bruxelles, il y a le collectif Mémoire coloniale et lutte contre les discriminations qui propose des visites des coloniales de Bruxelles.
5: Mais c'est exactement ce que j'allais répondre sur ça, pour dire que il y a et aussi le Rideau bientôt qui organise un spectacle sur la Palestine et sur la décolonisation et qui fait aussi des visites décoloniales de la ville et aussi la Ro, enfin plein de plateformes aussi des visites matrimoniales pour dégenrer la ville. Ouais, voilà, il y a plein d'alternatives à voir la ville comme cet amas de violence et comme tu dis à essayer de trouver les victoires à l'intérieur de la ville.
1: Et il y a le... on en parlait en réunion d'équipe tout à l'heure, il y a le Black History Month, le mois de l'histoire des Noirs, qui a lieu, donc la commémoration annuelle de l'histoire de la diaspora africaine. Et on s'était dit qu'à Radio Panique, on allait lancer une invitation, une proposition à qui veut s'approprier ce sujet-là et en parler dans des émissions type Flux détendu. Voilà. Comment on rebondit ? Comment on ne rebondit pas ?
5: On ne rebondit plus.
1: On met les deux pieds dans l'eau la plante aquatique.
5: Et je voulais rappeler aussi une dernière chose, c'est que tout ce domaine royal et toute cette richesse vient aussi principalement du colonialisme, notamment au Congo, de nos chers Léopold. Donc il faut aussi remettre midi à sa porte lors de notre visite.
0: Tout à fait.
1: Très bon point.
0: Oui, vous voulez que je passe un extrait ? Désolée, j'avais pas compris.
5: Non plus, on peut aller au prochain arrêt à pied, train, vélo.
4: Il est temps d'avoir une escale.
5: Donc on arrive à la... C'est là la Crécionnée ?
4: Ouais. C'est bien de la Crécionnée.
1: Bienvenue à la Crécionnaire royale. Pas du tout. Bienvenue à la Cressonnière de Laeken, culture et vente de cressons de fontaines biologiques. Découvrez un patrimoine unique en Europe, une cressonnière centenaire en milieu urbain qui reprend en vie grâce à la SBL Crescendo.
6: L'eau qui s'écoule en fait, oui, c'est... En fait, l'eau commence là-bas et ça descend petit à petit. Il y a un système d'irrigation intéressant. Mais ça donne envie de rentrer dedans, quoi.
5: Oui.
1: Et je me suis renseigné sur la bière.
5: Oui.
1: Teasing. Pourquoi on parle de bière ? On parle de cresson ou on parle de bière ? On ne sait plus.
5: Bah, on peut commencer par parler de cresson et laisser la bière pour le suspense. Moi, je voulais vous parler un peu de Cressondo. Donc, c'est une ASBL qu'on a contactée. Donc c'est une ASBL qui a pour but de sauvegarder le patrimoine bruxellois et de le mettre en valeur à travers une cressonnière, comme on l'a dit, vieille de plus de 100 ans. Et donc cette cressonnière, elle est située à Laeken, en milieu urbain. Et un deuxième objectif de cette ASBL, c'est aussi celui d'un projet de sensibilisation et de réflexion autour du maraîchage urbain et de la flore des milieux humides, donc notamment tout ce qui pousse dans l'eau, dont notamment la production de cressons, de fontaines biologiques, et Yel prévoit la mise en place d'un jardin aquatique. Donc on les a contactés, malheureusement ça n'a pas donné suite, mais on est allé sur place. Et alors on se demandait, mais quel est le... Enfin là, tout le monde se demande plutôt, et quel est le rapport avec la famille royale ? Eh bien, à part donc sa proximité avec le domaine royal, il s'avérait que c'est qu'à son origine, la Cressonnière, donc de la Cun, était fournie, et encore aujourd'hui, par en eau royale. Alors, ouh, moi je me suis dit, alors qu'est-ce que ça fait un meilleur cresson, un cresson royal? Est-ce que l'eau du robinet du roi est meilleure que la nôtre? Et est-ce que l'eau royale contient du PFAS? Enfin, plein de questions, je ne pense pas, mais c'est des questions qui restent en suspens. En tout cas, c'est une ASBL qui fait des événements, des ateliers pour enfants et qui vend aussi son cresson. Donc vous pouvez aller sur leur site ou directement sur place, boulevard de l'Empereur 10, 1000 Bruxelles.
1: Et là, Laetitia nous a précisé, puisque Laetitia connaît bien ce coin de la ville, puisqu'elle a beaucoup arpenté Neder-Overheimbeck et du coup c'est juxtaposé à Laeken. Elle nous a dit, ah mais il y a aussi une boisson houblonnée qui se fait avec ce cresson de fontaine, la Zavelput qui veut dire le bac à sable et qui est, je crois bien, un quartier de Neder-Overheimbeck. En tout cas, c'est un arrêt de tram. Et donc, on est parti à la recherche de cette bière qui ne se trouve pas partout. Donc, il a fallu aller au bout du tram 10. D'ailleurs, une émission de Bruxelles nous habite s'est faite en explorant le tram 10 jusqu'à la ferme Nopilif. Et là, on trouve une épicerie où on peut, du coup, acheter cette bière qui est... elle est brassée pour la ferme Nopilif, par la brasserie de Gendrin Gendrenouille. C'est une brasserie entre Bruxelles et Liège, près de Jodoigne. Et depuis près de 20 ans, eh bien, dans cette ferme datant du 14e siècle, eh bien, un travail est fait en circuit court depuis quelques années. L'eau est pompée dans le village, les maltes sont locaux, il y a des panneaux solaires, il n'y a que le houblon qui vient des États-Unis. Et donc voilà, donc on ne recommande pas forcément de boire de la bière, mais on va quand même, nous, parce que ça fait partie de le principe d'exploration de cette émission, déguster cette bière triple, trouble, non filtrée et refermentée en bouteille, et qui est étiquetée blonde, artisanale, saveur subtile de cresson de Laeken. Alors voilà.
5: Je peux peut-être, pendant ce temps qu'on ouvre, oui, les bouteilles, décrire l'étiquette graphique. Donc on a un beau fond bleu pâle avec plein de deux oiseaux qui volent. Donc c'est assez parlant de la nature. Et puis plein de petites herbes, du blé, le houblon, quoi. Tout ça. Mais c'est une jolie étiquette. Hugo, faut le faire devant le micro, hein, pour que...
7: Oui, c'est un peu compliqué. On décapsule avec des clés décapsuleuses, c'est incroyable ça. Très précis, quoi.
5: Parce que Augustin a eu la gentillesse de nous ramener
7: des clés décapsuleuses. Merci pour la bière.
1: Eh ben de rien.
5: On va goûter tout ça et en attendant, est-ce que on ferait pas justement
1: un quiz?
5: Un quiz. Oui.
1: Ok.
5: On adore les quiz.
1: Alors, il y a une sonnette. Une buzzette sur la table. Mais les personnes qui sont en régie.
0: Et nous, on fait ding ding ding.
1: Voilà, exactement.
0: Okay.
1: Donc, c'est un quiz royal. Et donc, attention. Quel est le jour de la fête nationale? En sachant qu'autour de la table, il y a beaucoup de gens qui ne sont pas forcément d'origine belge.
5: Moi, j'ai peur de dire des bêtises.
1: On peut dire le jour de la fête nationale.
5: Le 21 juillet.
1: Bravo.
5: Yes.
7: Wow. C'est pas grave.
1: Quand est la fête du roi?
5: Ah, la Saint-Philippe.
7: Ce que j'allais dire, la Saint-Philippe.
5: Parce que là, je la sens. C'est comme une fête. Oh, c'est quand la Saint-Philippe?
1: C'est peut-être pas la Saint-Philippe, en fait.
5: Ah.
1: Je vais donner un petit indice. Depuis 1866, on célèbre la fête du roi. Alors, à une certaine date, cette date a été choisie car c'est le jour de Saint Léopold et de Saint Albert. Et depuis, même si les rois ne s'appellent plus tous Léopold ou Albert, cette date a été conservée. Et moi, mon deuxième prénom, c'est Léopold. Du coup, je connais cette date.
0: Du coup, c'est quand on fête le roi, on te fête toi un peu aussi.
1: J'aimerais bien.
5: Bah, dorénavant, ce sera le voilà. Cas.
1: Bon, c'est dur parce que vous n'allez pas faire tous les jours de l'année. C'est le 15 novembre.
5: Okay.
1: Bon, plus facile. Comment s'appelle l'hymne national belge?
5: La Brabançonne.
1: Bravo. qui a écrit les paroles de la bande sonne?
5: Ah, celle-là, j'ai
7: technique,
5: pas.
7: Ça.
1: C'est technique. Geneval.
5: Geneval.
1: Et qui a écrit la musique de la bande sonne?
5: Geneval.
1: Et non, François Van Kampenhout. Alors, dans le protocole, comment doit-on appeler Sa Majesté le Roi Albert, le diminutif?
5: Ah, le Roi Albert, pas le Roi Philippe.
1: Philippe, c'est parce que je suis pas à jour. Le site n'est pas à jour.
5: Mais sire.
1: Sire.
5: Sire, tout sire.
1: Mmh. Voilà.
5: J'aimais bien mais sire.
1: Et pour la reine Paola. la reine Mathilde.
5: Sœur.
7: Sœur. Sœur Mathilde.
5: Sœur.
1: En fait, c'est madame.
5: Oui,
1: madame.
5: Madame.
1: En fait, non, on peut dire majesté madame aussi, là. Mais ah, on oui. dit madame. Voilà. Combien a-t-il eu de rois en Belgique? Il n'y a qu'une personne qui joue.
7: Ouais, c'est...
5: En plus, c'est mais minimum 5. Il y en a eu 5.
1: Minimum 5, oui.
5: C'est 5
7: 5
1: Non.
0: Moi j'aurais dit 10, autour de 10, non plus.
1: Non,
5: j'aurais
1: moins.
5: Dit moins. Moins, bah oui.
0: 7.
1: 7, oui.
5: 7.
1: En fait, la réalité, c'est qu'il y en a 9 parce qu'il y a eu 2 régions.
0: Mais ils comptent pas.
1: Ils comptent pas, donc 7. Alors, est-ce que vous pouvez les citer dans l'ordre?
7: Oula.
5: Dans l'ordre, non.
1: Oula.
5: Mais Léopold 1.
1: Oui, Léopold 1er, c'est le premier.
7: Léopold 2.
1: Oui, c'est 2. Le deuxième. Ensuite.
5: Albert.
1: Albert combien?
5: 1.
1: Oui, premier.
5: 2.
1: Ensuite.
5: Le 2.
1: Non.
5: Non.
7: Philippe, un autre.
1: Non.
5: Baudouin.
1: Oh. Non.
7: C'est après lui.
5: Ah, c'est après.
1: Oui. Bon, c'est pas Albert, c'est qui?
5: Léopold 3.
1: Voilà.
5: Yes.
1: Ensuite.
5: Baudouin.
1: Oui. Ensuite.
5: Albert.
1: Lequel?
5: 1.
1: Ben
5: deux.
1: Non, on est
5: 2. Le 2, du coup.
1: Et enfin.
5: Philippe.
7: Philippe.
1: Voilà. Depuis quand Philippe est-il le roi des Belges?
5: Ah, alors ça peut se calculer. Parce qu'il a été roi très tard. Il a attendu longtemps avant d'être roi. Je crois qu'il a été roi à 50 ans, un truc comme ça.
1: Mais quel âge a-t-il?
5: Et quel âge a-t-il aujourd'hui? On peut faire un calcul très simple. Moi,
0: depuis
5: j'aurais dit...
0: 2005.
1: Non.
0: 2006.
1: Non.
5: Moi, je pense qu'il a 60.
7: C'est
5: depuis une quinzaine d'années.
7: C'est depuis plus longtemps que 2006?
1: Non, c'était avant 2006.
0: Donc c'est depuis plus longtemps que 2006?
7: C'est ça, oui, j'ai posé
1: Attends,
7: ma question.
1: La question n'était pas très claire, du coup ma réponse n'était pas claire.
7: Un peu à l'envers.
5: C'était avant 2006?
1: Non, après.
5: Après 2006, moi j'aurais dit 2010.
1: Non.
5: On chauffe?
1: Oui.
5: 2012?
1: Ouh là là.
5: Ouh, 2011?
1: Non, bah non.
5: 2013?
1: Oui. Bravo. Ça fait 12 ans et demi. Et donc le roi qui a vécu... Donc il n'y a pas de reine, hein, vous l'avez compris. Encore, peut-être, on ne sait pas. C'est Léopold II qui a régné le plus longtemps, pendant plus de 44 ans. Et celui qui a régné moins longtemps, c'est Albert II. Non, c'est Léopold III, 17 ans. Albert II a régné 19 ans avant de laisser sa place à son fils Philippe.
5: Oui, c'est longtemps quand même. Parce que j'en parlais avec des Belges, justement. Enfin, moi, je ne suis pas belge du coup, mais j'en parlais avec des Belges ce week-end et ils me disaient... Oh, mais le pauvre Philippe, il a attendu longtemps quand même avant de prendre sa place. Donc, du coup, Elisabeth, c'est la question. Est-ce qu'elle attendra aussi longtemps, quoi?
1: Mais il a attendu longtemps parce que, alors, attends, parce qu'en fait, Baudouin, c'est le frère d'Albert II. Donc, comme il est mort, c'est le frère qui a pris la place avant que ce soit du coup, le fils de Baudouin qui n'en avait pas, je pense, si je ne dis pas de bêtises. Donc, c'est peut-être pour ça qu'il a attendu longtemps. Comment s'appelle la reine des Belges?
7: Elle est là. Mathilde.
1: Oui. Et son nom complet, vous savez?
5: Mathilde II quelque chose.
1: Effectivement, deux fois même.
7: Ah. Mathilde Belgique... Non.
1: Non. Mathilde Dudekem d'Akoz. Attention, question de rapidité. Comment s'appelle la princesse future reine?
5: Elisabeth.
1: Alors, si vous allez sur le site de la monarchie belge, vous apprenez donc un peu une sorte de CV pour chaque prince et princesse. D'ailleurs, comment s'appellent ces frères et sœurs ? C'est vraiment l'hécatombe.
7: Ouais. Est-ce qu'il n'y a pas un Emmanuel ?
1: Oui. Emmanuel, c'est le troisième. Il y en a quatre enfants. Au-dessus, il y a un fils plus âgé que lui.
7: Est-ce que c'est des prénoms un peu royaux ?
1: C'est des prénoms de saints.
5: J'aurais dû réviser avant de venir. Ouais. Et en plus, on l'a dit la dernière fois en balade. Emmanuel. Il y a un prénom qui commence par un L, non ? Dans les filles.
1: Par un L ?
5: Ouais.
1: Non, ça se prononce, mais L, mais ça commence pas par un L.
5: Éléonore ?
1: Oui. Ouh. Et son frère, c'est Gabriel. Et donc, c'est fantastique parce qu'en fait, donc, on va vous dire qu'un tel joue du piano, l'autre du saxophone, l'autre du violon. Donc, les sports, c'est les sports de riches, hein, c'est le tennis, le ski, la voile. Et à chaque fois, il y a la même chose, quasiment. Elle s'est engagée, ou il s'est engagé, comme volontaire auprès d'associations qui viennent en soutien d'enfants en décrochage scolaire, de personnes âgées, de personnes handicapées, de sans-abri. Par ailleurs, pendant le confinement, pour freiner le coronavirus, la princesse a eu ou le prince a eu de nombreux contacts téléphoniques pour soutenir les personnes âgées isolées qui résident en maison de repos. Mmh. Donc voilà. On dit aussi qu'ils ont été pas mal dans les mouvements de jeunesse, les scouts.
5: Ah oui, j'ai cru des mouvements de jeunesse militants, je me suis dit, ah oui, marrant.
7: Même les enfants ont un petit CV comme ça ?
1: Oui.
7: Ah ouais, ok.
1: Et des photos officielles, oui. Oui, on prend plein de choses. On sait leur parcours universitaire.
7: Ça doit être chouette. Tour du soir, ça.
1: Oui, tout à fait. Je n'ai plus de questions pour le quiz.
5: Voilà. Très bien.
7: Merci pour ce quiz.
5: Mais oui, ouais, franchement, merci. J'espère que tout le monde en a appris davantage.
0: Bah, vu qu'on ne savait rien, ouais.
1: On peut réviser un peu quand même.
5: Et oui, on peut aller regarder les CV, enfin, c'est un peu intrusif quand même, mais on peut regarder les CV de la famille royale.
1: Est-ce qu'on passerait un morceau de musique ?
5: On peut.
1: Bah, puisqu'on parlait de la famille royale, donc il y a les enfants, mais il y a aussi les oncles, les tantes, et donc le frère de Philippe, c'est le prince Laurent. Et le prince Laurent, il y a eu plein d'histoires sur le prince Laurent, parce que c'était un peu le mal-aimé de la famille. Il a eu du mal à trouver sa place et à trouver sa voie. Il y a eu aussi des histoires où, à quelques jours, semaines des élections, il s'est permis une visite au Congo, ce qui était manifestement pas une bonne idée. Donc voilà, il a été un peu la risée de un peu des médias. Et le prince Laurent, il a une passion, il a même une fondation, la fondation du prince Laurent, qui a été créée en 95 et qui aide l'homme par l'animal. Donc ça, ce que ça veut dire, c'est que il y a des dispensaires, entre autres, qui existent en Belgique, dont un à Bruxelles, près de Boxtel, où les personnes défavorisées peuvent faire soigner leur animal gratuitement. Voilà, ça fait partie des actions que pose la fondation Prince Laurent. Il y a aussi un groupe de musique qui s'appelle Monique Sonic, qui sur l'album King Size, leur deuxième album en 2012, ont réalisé du coup ce. Enfin, je dis réalisé parce qu'il y a un clip qui vaut la peine d'être vu avec du coup la chanteuse qui est dans une cage. Donc le titre s'appelle le Prince Laurent et voilà, c'est un duo électro-pop punk de Vicky du coup la chanteuse et Simon. L'instrumentiste derrière. Donc c'est Ingrid Edeschang et David Shazam, le prince Laurent. On l'écoute.
8: Pour ma part, j'aimerais consacrer, dans la mesure de mes moyens, une partie des activités qui remplissent ma vie à l'amélioration du bien-être des animaux. Mon espoir est que, en poursuivant ce but, il me sera possible en même temps de contribuer à un plus grand bonheur de l'homme en éradiquant la cruauté dont certains font preuve vis-à-vis des bêtes et en faisant naître ou en renforçant les liens de respect, d'admiration

0: Et c'était le prince Laurent de Belgique de Monique Sonic.
1: Oui.
2: C'est super.
1: Qui a l'air très très très très chouette.
2: Oui, c'est un groupe toujours en activité. Donc vous pouvez checker sur les réseaux.
1: Oui, c'est ça.
2: Sur le et... oui.
1: Est-ce qu'ils font encore aussi des musiques sur la royauté? Ce serait très marrant sur chaque personnalité
2: C'est pas
1: royale.
2: C'est pas leur ligne
1: éditoriale,
2: mais ce morceau existe. Et on est toujours accompagné du roi et de la reine, qui sont pixelisés dans des gros cadres en bois, comme ça, et qui trônent dans la cuisine de Radio Panique, qu'on a amené en studio avec nous, parce que c'est un peu leur émission, cette émission leur est un peu dédiée.
1: Mais après, je touche du bois, mais c'est vrai qu'on dirait un peu
2: touche le bois, le cadre du bois.
3: Et où est-ce que tu as trouvé ces magnifiques...

0: recevez un poster de la famille royale en réponse à votre lettre, vous allez l'afficher de toute façon. En grand.
1: Ah oui, dans mon salon. Ouais. Ah, non, mais pour la blague, quoi. Enfin, je veux dire, c'est hilarant.
2: J'espère qu'on va avoir plusieurs exemplaires. Voilà, on va se le prêter.
0: Ça. Ça. Il faut tourner.
1: Et oui, j'ai une anecdote en fait. Des fois, ça arrive et ça repart. Mais donc, la reine Elisabeth, justement, à un de ses anniversaires.
2: La
1: mais
2: princesse. Je
1: crois que... La princesse.
2: Elle n'est pas encore reine. Oui, tu voudrais bien qu'elle soit reine. Tu voudrais bien qu'il y ait une reine en Belgique.
1: J'aimerais bien. C'est un peu mon rêve. Mais pour l'instant, on reste à la princesse. Mais donc, il y avait une anecdote. Il n'y a pas si longtemps, je pense que c'était il y a un an ou. Oui, ça devait être il y a un an. Elle a fêté son anniversaire. Et donc, elle avait invité, il y avait une jeune fille de chaque commune de Bruxelles, qui avait la même date d'anniversaire, qui était invitée au palais pour fêter son anniversaire. Wow. Et ça, c'est une sacrée anecdote. Et j'ai une amie qui a reçu, dans sa boîte aux lettres, elle était née le même jour que la princesse, et elle a reçu une invitation à venir au palais. Elle n'y est pas allée.
2: Ah, pourquoi ?
1: Parce qu'elle n'était pas libre, et puis ça la branchait pas trop, je crois qu'elle s'en foutait un peu, mais il n'empêche que, voilà, enfin je veux dire, il y avait eu cette espèce de tradition d'inviter une jeune fille de chaque commune à son anniversaire, mais la pauvre, avoir plein d'inconnus à son anniversaire, c'est pas très fun, mais...
2: C'est un peu curieux.
1: Oui, voilà, mais c'est une petite anecdote fun sur la famille royale.
2: Mais parce que, en fait, tu as dit reine, donc...
1: Oui.
2: Non, parce que, bon, Baudouin, non. Albert II, il a décidé, parce que je ne connais pas du coup, très bien l'histoire de la monarchie belge, mais je sais que certains rois sont morts et donc c'est des prétendants au titre qui ont pris la place. Mais Albert II, il a laissé sa place à son fils, Philippe, puisque Albert II est toujours vivant. Donc, quand et pourquoi et dans quel contexte Philippe déciderait de laisser sa place à Elisabeth ? Est-ce qu'il faudrait qu'elle atteigne un certain âge ? Est-ce qu'il faudrait que lui atteigne un certain âge pour considérer que ah, c'est maintenant que je laisse le trône ?
1: Je pense que c'est plus lui qui atteint un certain âge et qui se dit je laisse ma place à la plus jeune génération. Enfin, je pense que c'est comme ça que ça se passe.
2: Je ne sais pas. Je pose la question.
3: Parce qu'ils ont quel âge, là ?
1: Qui ? Le roi Philippe ?
3: La prétendante.
2: 23.
1: Ouais, 23 ans,
2: 2000,
1: je crois.
2: Elle est née très exactement. Non, j'ai que l'année. Quelque part. Trop de feuilles. 2003, c'est son frère. 2001. Donc 25 ans. Enfin, 24 ou 25, je ne sais pas. Ça, son jour de naissance.
1: Voilà. Donc ça reste jeune avant d'accéder.
2: Ouais, mais c'est la classe, quoi. Tu te dis, ouais, moi, j'ai une reine dans mon pays, elle a 25
1: c'est
2: ans.
1: C'est ça. Oui,
2: ans,
1: c'est vrai, ça.
2: Je pense que c'est la classe.
1: Ouais.
2: Allez, Philippe, fais un petit effort.
1: On va proposer ça. Eh ben, on peut.
2: On lui posera la question quand on ira prendre le thé.
1: Le thé, ouais. Mais je me dis, ça devrait Madeleine. Être vraiment chouette qu'il nous reçoive, quoi. Mm. Ce serait une chouette conversation. Parce qu'en vrai, il aime bien répondre à des questions, souvent sur les réseaux sociaux ou à des lettres. On l'avait appelé, non ? C'est pas ça.
2: On l'avait aussi appelé, ouais.
1: On l'avait aussi appelé ouais. le roi Philippe.
2: Alors, on le harcèle pas non plus. Hein,
1: non. Ne pensez pas qu'on est fan absolu, mais...
2: Est-ce qu'il y aura des spéculoos sur le plateau d'argent ?
1: Bah quand même,
2: on
1: spécialité.
2: On dit plus spéculoos, hein, on dit...
1: Biscuit ?
2: Non, biscoff, comment on dit maintenant ? C'est un autre nom, ça a changé.
3: Je sais pas.
1: Bah, c'est marqué biscoff sur les petits sachets.
2: Biscoff.
3: Ça doit être fait maison, il doit être délicieux. C'est ça, et puis à quoi sera le thé aussi ? Est-ce qu'on peut demander un autre thé peut-être ?
2: Ah, oui. Ah non, je trouve que c'était noir. Non, ne me convient pas. Je voudrais un thé vert. Thé trop de questions.
1: Et
2: encore des questions.
1: Oui, c'est ça. En parlant de questions, on peut aller à notre prochain arrêt.
2: Ça a duré longtemps. Hein. On a fait 3 heures de balade.
1: Oui. Dans le bruit.
4: Comme on est obligé de déneiger juste devant nous, on est responsable de notre trottoir. Est-ce que tu penses que le trottoir sur lequel on marche actuellement, donc c'est quand même plusieurs centaines de mètres de trottoir, doit être déneigé par le domaine royal ? Est-ce que c'est déneigé ici ? Il faudrait repasser quand il neige.
2: Très bonne question.
1: Oui,
2: de
1: on
2: Laetitia.
1: Remercie Laetitia pour cette question dont nous n'avons pas la réponse.
2: Hugo n'a pas la réponse.
3: Je n'ai pas la réponse. Il faudrait vraiment qu'on soit invité pour avoir la réponse, quoi. Mais par contre, je me suis renseigné sur qui gérait la propriété royale, et donc on ne peut pas traiter ce sujet sans

0: parler de la donation royale. Donc, l'histoire de la donation royale, c'est le roi Léopold II qui décide en 1900 d'offrir au pays de nombreux terrains, des châteaux, des bâtiments qu'il avait acquis au cours des années écoulées. Donc, il a mis trois conditions à ce don. Donc, les terrains et les bâtiments ne pourraient jamais être vendus. Ils devaient, pour certains, garder leur fonction et leur aspect d'origine, et aussi être à disposition des successeurs au trône. Donc, la donation royale, c'est une institution qui est autonome et indépendante financièrement. Ça veut dire qu'elle génère ses propres rentrées et dépenses, et qui gère son personnel, ses biens, etc. Donc, on peut voir tout ça sur le site de la donation royale ksdr.be. Et donc, les revenus de la donation, c'est principalement des revenus locatifs, parce que donc ils ont plusieurs maisons.
1: Ils sont propriétaires.
0: C'est ça, multipropriétaires, fermage et vente de bois aussi, parce que donc c'est des grandes propriétés avec beaucoup d'arbres, donc maintenant le bois vaut cher. Mais la famille royale n'est pas impliquée dans l'organisation directement. Et donc, la donation possède plusieurs biens qu'ils ont, dont certains sont à disposition au public, comme par exemple le cinéma Vendôme à Ixelles, qui est pas trop connu cette info, j'ai l'impression. Le jardin colonial à Laeken. Donc on a parlé un petit peu de cette histoire. Le jardin du fleuriste aussi, qui est pas loin du palais de Laeken, qui est un très beau jardin. Il y a aussi le parc d'Uden à Forêt, le parc Elisabeth, l'arboretum de Tervuren, c'est ça ?
1: Oui.
0: Voilà. Et en fait, plein d'autres propriétés. Donc, on peut voir la liste qui est assez opaque sur le liste KSDR. Donc, on n'a pas l'adresse de tous les endroits, ce qui est normal. Mais je me demandais s'il y avait peut-être des bâtiments. Un peu des choses mythiques comme ça liées à la royauté, mais du coup voilà, c'est pas trop affiché. La réponse à la question, c'est que je ne sais pas si le roi doit lui-même déneiger devant son palais, quoi, devant sa porte, comme nous en tant que Bruxellois nous devons faire.
1: Parce qu'il est, en tout cas, sa porte principale est vraiment très large, très grande.
0: Très,
1: d'ailleurs,
0: très
1: on a vu qu'il y avait une sonnette. Avec oui. Pas très belle, franchement, on est sur une sonnette en plastique, comme on a ici des interrupteurs dans les toilettes.
2: C'est ça. Et en plus, faut dire que tu as quand même, Arthur, toi, été déçu
1: de l'accueil.
2: Quoi. Non, mais de la beauté du palais, enfin, je veux dire, de l'impressionnant. Tu t'attendais à quelque chose de plus impressionnant, quoi.
1: Moi, je pensais que Disneyland. Moi, ouais. Je m'attendais à quelque chose de beaucoup plus haut, plus majestueux.
2: Finalement,
1: j'étais très déçu.
2: Voilà.
0: Des toboggans, des
1: licornes.
2: Mais à ce sujet, il y a deux questions. Enfin, pour revenir sur la neige, en fait, notre réflexion avec Laetitia, c'était que s'il avait à déneiger juste devant chez lui, donc c'est-à-dire sur le trottoir, vu que le domaine royal fait un immense tour de 3 heures de marche pour nous, ça met très très longtemps à déblayer avec ses petites mains, ou c'est les gens qui l'emploient pour être ses petites mains. Et pour revenir sur la sonnette, on s'est aussi posé la question si c'était par là où passaient les fournisseurs royaux. Qui livrait le pain tous les matins, ou le beurre, ou la confiture.
0: Ou ses colis internet, je sais pas.
2: Oui, c'est ça. Parce
0: encore
2: qu'il faut...
0: trop de questions.
2: Encore trop de questions, c'est pour ça qu'il faut absolument
1: noter les
2: qu'on
1: questions,
2: le...
1: parce que
2: qu'on le rencontre.
1: Quand il va falloir avoir des sujets de conversation avec.
2: Oui, parce que quand on a fait tout le tour du palais, quand même, enfin du domaine royal, on a observé qu'il y avait plein de petites portes, de petites entrées avec des toutes petites serrures, des fois des grandes serrures. Donc, on s'est demandé à quoi servaient quand même toutes ces entrées et si certaines étaient encore d'actualité. Quoi.
1: Il y a les serres de Laeken qui sont peut-être le seul espace du domaine royal qui sont visitables 3 semaines l'an. Et c'est vers le mois de mars que les ouvertures se font et généralement 48 heures c'est plié. Voilà. Peut-être qu'on réussira à avoir des places et qu'on pourra rentrer par cette porte-là.
2: On espère, comme ça on pourra enfin vous emmener dans les insights du domaine royal. Et en continuant notre balade, on est arrivé à un sujet très intéressant qui, je pense, peut-être va être notre dernier stop.
3: l'avenue du Parc Royal. Actuellement au bord de la route encore. Oui, je pense qu'ils sont plus à l'abri du bruit que...
4: Oui, à mon avis, leur petite bicoque n'est pas collée à la rue.
3: Oui.
4: Ils ont dû se dire, on va la construire un peu plus loin de la grande route.
5: En fait, c'est pas mal comme dispositif de sécurité parce que du coup, t'as juste pas du tout envie d'être là, tu vois, donc tu vas pas squatter juste à côté de l'enceinte.
2: Et oui, parce que si... Oui.
1: Non, pardon. Je suis à l'écoute.
2: J'allais dire, s'il y a bien un truc qu'on retient de cette balade aussi, c'est que c'est extrêmement bruyant.
0: C'est éprouvant. Donc,
2: qu'est-ce que c'est bruyant pendant 3 heures de balade. Et vraiment, c'est au bord de l'autoroute, donc on se doute qu'eux sont loin du bruit. Et donc, pour parler de pourquoi ils seraient loin du bruit, parce qu'ils ont une immense propriété. Et en parlant de propriété et de l'ouvrir au public, on a fait la découverte pendant la préparation de cette émission d'un collectif qui s'appelle Open Laken. Alors Open Laken, c'est un collectif citoyen qui propose de rendre accessible au public une partie des jardins du Palais Royal de Laken. Et pour ce faire, Yael, on fait plusieurs pétitions qui reviennent un peu tous les ans, dont je vous lirai peut-être une partie à la fin. Alors on les a contactés, mais il semble que le collectif est inactif depuis 2021. Et donc dans leur missive, ils interpellent donc notre sire ou messire, comme vous voudrez, à ouvrir les portes de son palais pour se sentir, je cite, plus proche du peuple et aussi pour, qui sait, y faire une ferme. Alors il y avait déjà eu de l'espoir auparavant pour une ouverture du domaine royal, puisqu'en février 2021, les partis de la majorité, je ne sais pas qui c'était à l'époque, mais étaient en faveur d'une ouverture partielle du domaine royal. Donc il y a eu des fois des petites avancées comme ça, mais qui ont toujours échoué. Mais le domaine royal n'est pas le seul combat de Open Laken, puisqu'elles sont aussi investies dans l'ensemble des luttes pour la sauvegarde des espaces naturels, dont la Free Josapha ou encore le Dendenberg. Et le collectif a surtout été actif pendant une période qui est la pandémie du Covid-19. Est-ce que vous vous en souvenez du Covid-19?
1: Absolument pas.
2: Et Yael avait réagi notamment à une photo donc, de la famille royale dans son immense jardin. Donc on les voit de un peu vus de drone d'en haut, qui affichait avec un message au sol son soutien aux personnes soignantes et aux personnes mobilisées dans la lutte contre le Covid-19. Et le collectif Open Laken trouvait ça un peu fustigeant, non pas le message de soutien, mais le fait que pendant un temps de confinement, alors que certaines personnes dans de nombreuses communes, je pense justement à Saint-Josse, Molenbeek, plein de personnes vivaient un peu étriquées, sans espace vert autour de chez eux, eux affichaient grandiosement leur grand parc personnel. Et donc, d'ailleurs, ils ont un compte Facebook, si vous voulez aller regarder, parce que c'est très, très marrant à consulter. Et un site aussi. Et donc, du coup, ils avaient fait une série de mèmes ironiques, et dont certains disent « Pourquoi, avec une image de la famille royale, pourquoi ne pas comparer la taille de ta commune à celle de mon jardin ?» Point d'interrogation. Ou encore... Bonne merde dans vos 20 mètres carrés comme message de soutien pendant la pandémie. Donc voilà, c'est un collectif, on n'a pas eu de réponse, donc je pense qu'il est plus trop actif, mais il a été actif pendant un bon moment pour justement l'ouverture au public du domaine royal.
1: C'était ça aussi l'idée de prendre cet après-midi.

0: rappelle-nous le nom du théâtre.
1: Les Cœurs de Bois.
0: Les Cœurs de Bois, c'est ça. Théâtre de marionnettes. Et il y en a un autre aussi, une enclave comme ça. Mais du coup, c'est vraiment une espèce d'énorme espace de grande superficie. On l'a pas précisé, mais j'avoue, je ne le sais pas. Mais bon, bref, c'est vraiment effectivement l'équivalent probablement d'une commune bruxelloise et qui est, qui est désertée si c'est pour y mettre une famille royale et quelques personnes employées. En sachant que du coup, on a parlé aussi du palais royal parce que la famille royale a deux espaces en fait de lieux de vie, quoi. Ce château de Laeken et le palais royal. Donc voilà, il faut se rappeler aussi qu'il y a cette immensité en région bruxelloise qui pourrait tout à fait être un peu juste réduite. Je veux dire, on laisse le château à la famille royale et juste autour, on en fait un vrai parc public.
2: Oui. Et je peux vous lire, si on a le temps, avant une dernière musique, donc justement la pétition de Open Laeken. Donc c'est le problème. Ouvrons les jardins du domaine royal de Laeken au public. Se balader dans un immense espace vert aussi étendu que Hyde Park, le long de grands étangs et de promenades arborées, le tout près du canal, impossible, ce lieu existe pourtant. Le collectif Open Laeken propose de rendre en partie accessible au public les jardins du palais royal de Laeken, d'une superficie de 186 hectares, créant ainsi un vaste espace vert pour les habitants et habitantes et visiteuses du nord de Bruxelles. Nous demandons au gouvernement fédéral de prendre en collaboration avec toutes les parties prenantes et en premier lieu la famille royale des initiatives afin de convertir cet espace vert réservé à un usage privé en un parc public au plus vite. Donc on a plusieurs parties, c'est immense. En effet, donc le domaine royal de Laeken s'étend sur une superficie de près de 186 hectares, soit 250 terrains de football pour se rendre compte, ou plus de 6 fois le parc du cinquantenaire.
0: Et on a dit tout à l'heure que Docks Bruxelles, qui est ce gros bazar de centre commercial, c'est 5 hectares. Donc voilà, tu peux en mettre des centres commerciaux que tu ne veux pas mettre, mais bon,
1: on ne sait pas. On pourrait mettre que des terrains de foot, on pourrait mettre 200 terrains de foot et puis laisser 50 hectares pour eux.
2: Et là, ça met même le domaine est même plus grand que la commune de Kuckelberg ou de Saint-Josse.
0: Oh là là! Bah, Saint-Josse, en même temps, c'est 1 km². Donc ça va être quoi.
2: Et donc voilà, c'est une pétition qui tourne depuis plusieurs années.
0: Cette émission royale est terminée. Non, il nous reste 5 minutes
2: encore,
0: pour conclure et pour lancer le dernier morceau de musique. Mais merci à tous et à toutes d'avoir participé à cette émission. Et d'avoir joué au quiz et d'avoir répondu à des questions sur la famille royale et plein de choses qu'on s'est posées durant cette balade. Le mois prochain, ce sera février. Je ne sais plus quelle est la date de la prochaine émission. Ce sera la 83e.
2: Ce sera tôt. Il n'y a que 28 jours.
0: Il n'y a que 28 jours, c'est vrai. Ça ira beaucoup plus vite. Courage, le printemps arrive un jour. Il y a Surreal Sound System qui nous suit avec le 649e épisode, alors que nous, avec nos 82 épisodes, franchement, on ressemble à rien. Mais voilà, petit à petit, l'oiseau fait son nid. Et Surreal Sound System invite Pat de Radio Alma, notre radio associative bruxelloise, qui est le spécial invité de cette 649e émission. Et on finit avec un dernier morceau de musique, qui est une suggestion de Joe, je crois bien.
3: Oui. Je me suis dit roi Philippe, roi d'Angleterre, Philippe Catherine avec son morceau La Reine d'Angleterre. Je trouve que c'est une parfaite manière de terminer cette émission. Dans un mois.
0: Bonne soirée.
2: Bisous.
1: Bonne soirée.

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1: C'est drôle. Tout à coup, je ne sais pas quoi dire. Ça m'arrive très souvent. Je sais ce que je veux dire. Je réfléchis avant de le dire pour savoir si c'est bien ça qu'il faut dire. Mais au moment de le dire, pif, je ne suis plus capable de le dire.
2: Oui, évidemment. Écoutez, vous avez lu Les Trois Mousquetaires ?
1: Non, mais j'ai vu le film. Pourquoi ?
2: Parce que, vous voyez, il y a là-bas Porthos. D'ailleurs, c'est pas dans Les Trois Mousquetaires, c'est dans 20 ans après. Porthos, le grand, le fort, un peu bête. Il n'a jamais pensé de sa vie. Vous comprenez ? Alors, une fois, il faut qu'il mette une bombe dans un souterrain pour la faire éclater. Il le fait, il place sa bombe, il allume la mèche, puis il sauve naturellement. Et en courant, tout d'un coup, il se met à penser. Il pense à quoi? Il se demande comment il est possible qu'il puisse mettre un pied devant l'autre. Ça vous est arrivé aussi, sans doute. Hein? Alors il s'arrête de courir, de marcher, il ne peut plus avancer. Tout explose, le souterrain lui tombe dessus, il le retient avec ses épaules, il est assez fort, mais finalement, au bout d'un jour, deux jours, je ne sais pas, il est écrasé, il meurt. En somme, la première fois qu'il a pensé, il en est mort.

0: On la voit bien, la lune.
1: Tu vois rien de spécial?
0: Si. Moi, je vois un type. C'est peut-être Leonov ou cet Américain, là, White.
1: Ouais, je le vois aussi. Mais c'est ni un Popov, ni un neveu de l'oncle Sam. Je vais te dire qui c'est.
0: Qui c'est?
1: C'est le seul habitant de la lune. Et tu sais ce qu'il est en train de faire? Il est en train de se barrer à toute vitesse.
0: Pourquoi?
1: Regarde.
0: Pourquoi?
1: Parce qu'il en a marre. Quand il a vu débarquer Leonov, il était heureux. Tu parles? Enfin, quelqu'un à qui parler. Depuis des éternités qu'il était le seul habitant de la Lune. Mais Leonov a essayé de lui faire entrer de force les œuvres complètes de Lénine dans la tête. Alors, dès que White a débarqué à son tour, il s'est réfugié chez l'Américain. Mais il n'avait même pas eu le temps de dire bonjour que l'autre lui fourrait une bouteille de Coca-Cola dans la gueule en le forçant à dire merci d'avance. Alors, il en a marre. Il laisse les Américains et les Russes se tirer dessus et il s'en va.
0: Où il va?
1: Ici. Parce qu'il trouve que t'es belle. Il t'admire. Je trouve que tes jambes et ta poitrine

révolutions sont impossibles, où des guerres sanglantes me menacent, où le capitalisme n'est plus très sûr de ses droits et la classe ouvrière en recule, où le progrès, où les progrès foudroyants de la science donnent au siècle futur une présence obsédante, où l'avenir est plus présent.

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